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Alors, mon dagbe, et mon coton tchayo, mais non, j'ai senti que vous avez un peu de mieux, nous pouvons me dire, et vous avez un signe qui est aussi. 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
1: 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Donc nous, oui, bon, tu vis carré à l'homme et la guérilla. Et t'es un héros, tu vis à méchanceté, sorcellerie. On va la parole qui blesse. Et moi, là, et le trou, on a wa mis à nous vio. Nous, nous, nous, nous, détruit. 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
1: 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Ange de Dieu, fille vérité, fille justice de Dieu, fille ou non, non. Et donc, il révèle les pièges, les mensonges, les couteaux cachés. Et donc, on vient. A une tête, à une tête, pour nous, il y a un couteau caché. C'est que le tête, il y a un moment, on dit, maman, un couteau, pour mon rémi, moi, suis-moi ton nom. Rémi Moura, oui, mais. Ah oui, oui, c'est un bord de pureté aussi. C'est un bord de pureté, et on va carrer à mon autre, il y a
0: l'homme.
1: Donc, ah oui, oui, on va l'en
0: Il a
1: oui,
0: mon oui, mon oui, mon oui,
1: mon oui,
0: mon
1: oui, mon oui, mon oui,
0: Ange me bahel.
1: Ange le bahel.
0: Mm.
1: Moi, mon, quand tu vois 14h41, il est voilà d'où est mis.
0: Il
1: est au vieux, voilà, mais bon, après, on coule dans le mur.
0: Il
1: est au vieux, voilà, mais il est au vieux, voilà, pour qui, mais bon, après, on roule. Il dit, je l'ai mis balé, mais là, tout. Maman, nous sommes moins de yon, et nous sommes moins de yon, nous sommes moins de yon. Nous sommes moins de yon, nous sommes moins de yon. Nous sommes moins de yon. C'est une étagotique.
0: Moi, j'aime yon. On nous propose de yon à coup de yon. Ou gagne yon, il y a un inversé, il y a un mot de timé de l'éton. Et dans mes coups de yon, je me dis. Mais il y a des gens qui ont été en train de se faire. 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
1: 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escalier fin pour la gaille nous connaît y a des ne et que nous lui a tué les bimés alors nous connaît tout nous connaît tué mais on a donné mon débat nous on donne à Jean Linouya trône a donné mon débat nous on a Jean Linouya nous nous a Jean Linouya et là mon homme on est pour ça le candidat Tagro, Jason, nous m'aimons. Et mon coton est à mon. Ou, reste un ordi m'espéré.
0: Gandhi?
1: Donc, reste dit. Belle tchété. Dieu dit que mes bons dieux ont vu les choses qui comprennent Gandhi.
0: Ndimo me, ndimo.
1: Vous savez dit que nous croyons à des amabrions blancs les acheter.
0: Gandhi.

Un nouveau jour, de nouveaux défis, mesdames et messieurs. Bonjour à toutes et à tous. 12h30 minutes, c'est l'heure de vos avis et communiqués. Une société de la place est distributrice de boissons recherche de toute urgence des agents commerciaux. Pour toute information complémentaire, appelez le plus 229 01 49 49 49 90, le plus 229 01 49 49 49 90. Et pour une bonne rentrée, le promoteur de la collection Étoile informe la communauté scolaire que ses annales corrigées SVT sont désormais enrichies en QCM, question à choix multiples, de la 6e en terminale. Chaque ouvrage contient des QCM qui aident l'élève à vite maîtriser les connaissances construites en classe, des exercices d'entraînement pour réussir les interrogations écrites et les devoirs, la signification des mots-clés du programme. Ces annales enrichies en QCM sont disponibles dans les librairies de la place ou au plus de 129 01 97 07 10 92. Le plus de 129 01 97 07 10 92. Ce communiqué est signé par le promoteur, M. Jean Bamigoshi, conseiller pédagogique en SVT.

communiquer à l'attention des aspirants au métier d'enseignant déployé et ayant servi jusqu'à la fin de l'année scolaire 2025-2026. Dans le cadre de leur prise en compte pour l'année scolaire 2026-2027 et en prélude au redéploiement à opérer pour pouvoir au poste vacant, chaque aspirant au métier d'enseignant déployé et ayant servi jusqu'à la fin de l'année scolaire 2025-2026 est invité. 1. À se rendre sur la plateforme Educmaster secondaire via un navigateur web et se connecter avec ses identifiants et mots de passe, se rapprocher de son chef d'établissement au besoin. 2. Se rendre sur son espace personnel, menu personnel, confirmer sa disponibilité pour la rentrée prochaine. 3. Confirmer sa disponibilité à servir au titre de l'année scolaire 2026-2027. Cette confirmation attendue sur la plateforme a démarré depuis le vendredi 14 août 2026 et prend fin au plus tard jeudi 20 août 2026, date après laquelle les défaillants seront considérés démissionnaires et traités comme tels. Et de l'autre côté, l'ONG EHPAD organise une conférence publique autour du thème du régime monogamique. Quelle influence sur la vie socio-économique, professionnelle et conjugale. Cette rencontre se veut un espace de réflexion, d'échange et de dialogue sur les effets du régime monogamique sur l'organisation du foyer, les responsabilités économiques, les relations professionnelles et l'équilibre de la vie conjugale. À travers les contributions de spécialistes et les échanges avec le public, cette conférence ambitionne de susciter une réflexion constructive sur les réalités, les enjeux et les perspectives liées au choix du régime monogamique dans la société contemporaine. L'ONG EHPAD invite toutes les personnes intéressées, couples, professionnels, acteurs sociaux, chercheurs, jeunes et citoyens à prendre part à cette importante rencontre. Date 23 août 2006 à 14h précise. Participation 10 000 francs CFA. Lieu en est de l'ONG EHPAD, 6 à Gracangoué, dans la deuxième rue, à gauche après la mosquée centrale à Djovigan. L'ONG EHPAD pour une société fondée sur le dialogue, la responsabilité et le bien-être familial. Contact de plus de 229 01 69 28 15 70 ou le 01 96 44 52 58.

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Un tour au ministère des petites et moyennes entreprises et de la promotion de l'emploi. Le programme Azoli, par cette occasion, informe les jeunes retenus dans le cadre de l'opération 10 000 jeunes en apiculture, production du miel, des départements du Zou et des collines que toutes les dispositions sont prises pour leur formation et insertion dans l'apiculture à partir du mois de septembre 2026. Il s'agit de leur donner toutes les techniques appropriées à la production du miel et de les aider à la mise en place des équipements et à leur installation et à leur suivi à partir du mois d'octobre 2026. Cette opportunité offerte par le programme Azoli est une chance d'autonomisation financière des bénéficiaires. À la fin de la formation, le gouvernement du Bénin, à travers le programme Azoli, met à la disposition de chaque bénéficiaire une subvention d'installation. Tout jeune sélectionné ou parent de bénéficiaires en quête d'informations complémentaires est prié de contacter l'agrégateur au numéro suivant. Le plus 229 01 66 54 38 90 ou le 01 96 75 77 10 ou encore le 01 64 44 14 64. Vous pouvez également vous rapprocher des responsables des unités locales de promotion de l'emploi dans chaque mairie ou des facilitateurs en emploi. Les antennes de l'Agence nationale pour l'emploi à Boyoukon ou à Dassa vous sont également ouvertes. Azoli, mon emploi, mon avenir. Et oui, un crochet à la Loterie nationale du Bénin, SA. 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

0: 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Et ce sera tout pour vos avis et communiqués. David Arouin a assuré la mise en onde au micro Matin d'Osagodo. On se retrouve demain pour de nouveaux communiqués.
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5: Il est 13h.
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7: Nous sommes le 19 août 2026. Vous écoutez Radio Tokwa et c'est l'heure de suivre les informations. Voici les titres du journal avec Herman Deguenon qui est en studio avec moi.
8: Bonjour Stéphanie, l'étoile de la diva Angelique Kidjo brille sur le Hollywood Walk of Fame aux États-Unis à la gloire du Bénin et de tout le continent africain. L'artiste est au firmament. À Cotonou, c'est Luc Nyakadia qui prend les rênes de l'Association nationale des communes du Bénin ANCB. L'Assemblée générale élective s'est déroulée hier à Cotonou. Dès lundi, les tout nouveaux bacheliers peuvent se rendre dans les centres indiqués pour le retrait de leur attestation. Les détails de cette information sont à suivre. Stéphanie, d'autres points de l'actualité sont à suivre dans ce journal. Bienvenue à tous.
7: Angelique Kidjo, l'artiste béninoise, la voix du Bénin qui fait vibrer le monde, est honorée. Elle a été distinguée à Los Angeles pour une étoile sur le Hollywood Walk of Fame. J'arrive, Herman Deguenon.
9: Ladies and gentlemen, the Hollywood Walk of Fame proudly presents Angelique Kidjo to the Walk of Fame.
8: Ça y est, c'est fait. La diva de la musique béninoise pose la main sur la 2854e étoile de Hollywood Walk of Fame. Elle devient ainsi la première artiste africaine à recevoir cet honneur en 68 ans d'existence de la mythique allée. Ce mardi, à Los Angeles, la chanteuse béninoise a inscrit son nom dans le bronze et le terrazzo dans la catégorie réservée aux artistes de l'enregistrement. Angelique Kidjo en est d'ailleurs fière et invite au travail bien fait pour atteindre ce résultat. Angelique Kidjo sur des propos traduits.
10: Je viens d'un pays qui a inspiré le monde de par sa culture. Nous, Africains, nous n'avons même pas idée de ce que nous avons apporté au monde et de ce que nous continuons d'offrir au monde pour que la musique continue d'exister. Sans nous, il n'existerait pas de musique sur cette planète. Mais dans la main, mettons en œuvre cette vision que nous avons. Travaillons ensemble avec les dirigeants de nos pays pour transformer notre continent pour les jeunes. Pour avoir en Afrique un futur qui nous permettra de créer des politiques et économies qui nous profitent. Plus jamais personne ne nous dictera ce que nous avons à faire.
8: Cette fois lauréate d'un Grammy Award et force de plus de 40 ans de carrière, Angelique Kidjo n'est pas une inconnue à Hollywood. Stéphanie Razumer.
7: Herman Deguenon, la cérémonie s'est déroulée en présence d'une délégation officielle envoyée par la présidence de la République du Bénin. Monsieur Yacine Latondji, ministre de la Culture, des Arts et du Patrimoine, est chef de délégation.
11: Aujourd'hui, le monde entier reconnaît une artiste exceptionnelle. C'est un moment assez particulier, cher au chef de l'État, qui a tenu à ce que nous soyons présents avec l'ambassadeur du Bénin aux États-Unis pour entourer Angelique Kidjo pour ce moment spécial. Une des filles du Bénin a son étoile sur le Hollywood Boulevard. Mais pour nous au Bénin, c'est un peu plus qu'une étoile sur le Hollywood Walk of Fame. C'est en réalité une étincelle, une étoile qu'Angélique n'a cessé d'allumer dans les yeux des fils et des filles du Bénin pétris de talent. Et ça, c'est quelque chose en fait qui nous inspire, qui impose une responsabilité de notre part. Au sein du gouvernement, sous le leadership du président Romualdo Adani, nous voulons créer les conditions qui permettront au futur angélique de continuer de rêver encore plus grand même, de créer pleinement et de prendre leur place sur la scène mondiale. Mais aujourd'hui, nous célébrons Angélique Kidjo. Demain, nous allons bâtir, pourquoi pas ensemble, ce futur. Alors, Angélique, le Bénin est si fier de vous.
7: Une présentation qui en dit long sur la place que le Bénin entend désormais accorder à ses talents distingués sur la scène internationale Emandegeno.
8: C'était Stéphanie Razoumé, Angélique Kidjo, première artiste africaine, est au firmament et entre ainsi dans la légende. Une distinction diversement appréciée par les mélomanes que nous avons d'ailleurs rencontrés ce matin.
0: La distinction de notre artiste Angélique Kidjo, ne pouvons que s'en réjouir. C'est le drapeau du Bénin qui est haussé à l'extérieur et on ne peut que souhaiter ça pour tous les artistes du Bénin. La génération montante doit prendre exemple à travers cette dame pour savoir que c'est le fruit du travail bien fait. Cette dame est un exemple à suivre. Donc tous les artistes de ce pays n'ont qu'à prendre exemple à travers cette dame pour savoir que c'est le travail qui paie. Tous les Béninois doivent s'en réjouir naturellement parce que c'est notre pays. Donc nous ne pouvons que défendre le drapeau de notre pays en tant qu'un bon citoyen béninois.
12: On est content, c'est très bien. En tout cas, on est content quand même. Je suis content.
13: En fait, quand j'ai appris cette distinction, c'est-à-dire je suis tellement heureux d'elle. Sa voix, quand j'entends sa voix, je suis tellement heureux. Et je vois que donc, vraiment, c'est une très bonne chanteuse. Elle chante très bien et j'apprécie tellement.
8: Voilà donc Angélique Kidjo sur scène. Son étoile brille désormais sur le Hollywood Rock of Fame. C'est aux États-Unis, à Los Angeles, à la gloire du Bénin et de tout le continent africain.
7: Emandegeno, le maire Luc Nyankadia prend les rênes de l'Association nationale des communes du Bénin. C'est à l'issue des travaux du 5e congrès ordinaire qui a eu lieu hier à Cotonou. Ce rassemblement statutaire vise à procéder à la révision des tests de l'organisation et au renouvellement de ses instances dirigeantes. Écoutons Luc Nyankadia, maire de Cotonou, élu nouveau président de l'ANC.
14: Je reçois avec beaucoup d'humilité et un sens profond de responsabilité la confiance que vous venez de placer en moi en me portant à la présidence de l'Association nationale des communes du Bénin. Cette confiance m'honore, mais elle m'oblige surtout. Je mesure pleinement la responsabilité qui est désormais la mienne, servir notre association et à travers elle, servir chacune des 77 communes de notre pays. L'ANCB doit être ce lieu où chaque commune se reconnaît, où chaque maire peut être entendu, où nous partageons nos expériences et nos bonnes pratiques et où nous construisons des positions communes. C'est derrière chacune de nos communes qu'il y a surtout des femmes et des hommes qui attendent de nous des services de qualité, des opportunités et des réponses concrètes à leurs préoccupations quotidiennes. Chers amis, chers collègues, membres du bureau, notre unité doit être notre force et cette force doit être mise au service de nos populations.
7: Au cours de ce congrès, le bilan de la mandature sortante a été présenté par le premier vice-président de l'ANCB, représentant le président sortant, Luc Setondi Atrokbo-Eman.
8: Stéphanie, ce que vous dites est bien vrai puisque l'exposé a retracé les interventions menées depuis 2020 face aux crises sanitaires et climatiques. À ce propos, nous allons écouter M. Bio Salakotamou et Luc Setondi Atrokbo, respectivement premier vice-président sortant de l'ANCB et président sortant de l'ANCB.
15: Le bilan que je présente aujourd'hui n'est donc pas celui d'un homme, c'est celui, bien sûr, d'une équipe. C'est celui d'un bureau national engagé. C'est également celui d'un conseil national responsable, de commissions thématiques dynamiques, d'une direction exécutive compétente, de maires, d'élus locaux, de cadres communaux, de partenaires techniques et financiers, ainsi que de toutes celles et de tous ceux qui, parfois dans l'ombre, ont contribué à faire avancer notre association.
16: La NCBA a grandi. Il y a encore 10 ans, nous squattions des bureaux. Aujourd'hui, à Calavi, grâce à la commune de Calavi, nous avons eu un domaine, nous avons pu construire. Et je voudrais, par deux voies de sincérité, remercier les personnes qui nous ont aidés pour que les 10 dernières années, nous réussissions à faire ce que nous avons fait. Je voudrais en premier lieu.
8: Il a sûrement remercié tous ceux qui ont œuvré pour l'avènement d'ailleurs de l'ANCB, qui depuis l'avènement de la décentralisation fait son bout de chemin. Et en pareille occasion, c'est-à-dire à ce congrès électif, c'est le ministre de la décentralisation, M. Janvier Yawedeou, qui a procédé justement au lancement officiel des travaux. Une occasion d'ailleurs pour l'autorité de rappeler les obligations de conformité légale imposées aux associations.
17: La nouvelle étape de la décentralisation doit placer davantage la performance, la qualité des services publics locaux, la transparence, la responsabilité et la participation citoyenne au cœur de l'action communale. Les populations attendent des communes qui fonctionnent mieux, qui répondent plus efficacement à leurs besoins et qui contribuent pleinement au développement économique et social de leur territoire. C'est cette exigence de résultats qui doit désormais nous rassembler. L'ANCB a un rôle majeur à jouer. Elle doit continuer à porter la voix des 77 communes du Bénin. Elle doit aussi contribuer à faire remonter leurs préoccupations, leurs expériences et leurs propositions. Mais elle doit aller plus loin. Elle doit devenir davantage un espace de partage des bonnes pratiques, d'apprentissage collectif, et de promotion de la performance communale.
8: Stéphanie, comme vous pouvez en être sûr, le 5e congrès ordinaire de l'ANCB a connu la participation de toutes les 77 communes du Bénin représentées par des délégués.
7: Les attestations du bac 2026 seront disponibles du 24 au 29 août 2026 de 8h à 16h dans les 12 départements du Bénin. Les nouveaux bacheliers doivent se munir d'une pièce d'identité valide et du bordereau de retrait. Les retraits se feront au CG1 Candy pour Lalibori, au lycée des jeunes filles de Natitegou pour Latako, au CG1 à Boumé-Calavi pour l'Atlantique, au lycée Mathieu Bouquet de Parakou pour le Borgou et au CG2 d'Assazoumé pour les Collines. Dans le Koufo, le retrait se fera au CG1 à Plaroué dans la Donga, au CG1 Djougou dans le Littoral, au CG Saint-Rita dans le Mono, au CG1 Lokosa, dans l'Ouémé, au lycée Béanzin de Porto Novo, dans le Plateau, au CG1 pour et dans le Zou, lycée technique de Boïcan. Les attestations non retirées après cette période seront disponibles auprès de l'Office du baccalauréat.
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8: L'actualité dans le monde, ce n'est pas qu'au Bénin. Ailleurs, il se passe également autre chose puisque l'ancien premier ministre tchadien Succès Mastra bénéficie d'une grâce présidentielle. Là, nous sommes au Tchad avec 8 autres opposants à l'occasion de la fête nationale du Tchad. Un geste qui contribue à la décrispation politique dans ce pays.

0: Ce que fait remarquer Yassine Chérif Mahamat, il est ministre de la Communication et porte-parole du gouvernement tchadien.
1: Nous nous réjouissons de la nouvelle, de la grâce de Sixou Massra et d'autres leaders du GCAP, par exemple. C'est un regroupement d'acteurs politiques. Ils ont tous été graciés par le chef de l'État lors de la fête de l'indépendance. Donc, ce geste entre en résonance avec sa volonté de décrisper la situation politique dans notre pays, d'ouvrir le géopolitique et donner la chance à la réconciliation et à la paix dans notre pays.
0: Aussitôt libéré, Suisses Mastra propose la formation du gouvernement d'union nationale. Une idée que n'approuve pas du tout le gouvernement. En croit le porte-parole, ceci n'est pas à l'ordre du jour. On écoute à nouveau Yassine Chérif Mahamat.
1: La question du partage du pouvoir ou du gouvernement d'union nationale n'est pas du tout à l'ordre du jour. Mastra est citoyen tchadien, il peut jouir de ses droits comme tout le monde. Mais pour le moment, l'agenda du président de la République, il n'est pas question d'un gouvernement d'union nationale ou d'un partage du pouvoir. Parce qu'il a été élu par le peuple tchadien sur la base d'un programme et on doit conduire ce programme sur les 5 années à venir.
0: Le chef de l'État tchadien renouvelle sa confiance au Premier ministre et à l'ensemble du gouvernement, tout en restant dans la logique de réconciliation nationale. Pour le porte-parole du gouvernement, Suisse Mastra n'est pas la personne indiquée pour parler de gouvernement d'union nationale.
1: Ce n'est pas à Sixou Massra d'imposer son agenda ou d'imposer le tempo. Et je ne vois pas en quoi il peut imposer, au nom de quelle exigence ou légitimité politique, il peut imposer à un gouvernement d'union nationale. Je pense que c'est quelque chose qui n'est pas réaliste dans les faits, parce que parfois on peut dire des choses mais qui ne répondent pas aux faits. Et dans les faits, Massra n'est pas le chef de file de l'opposition, il n'est pas opposant. Il a été le dernier Premier ministre avant d'aller en prison. Maintenant, il y a un chef de file de l'opposition qui est l'ex-Premier ministre Paimi Padaki Albert, qui se retrouve dans ce qu'on appelle le cadre du dialogue politique, et dans lequel vous avez des partis de l'opposition et des partis de la majorité. Donc je ne sais pas sur quelle base il prétend être opposant, en quoi il a le monopole de l'opposition, puisque l'opposition est représentée à l'Assemblée nationale et au Sénat à travers des députés et des sénateurs. Il y a aussi des conseillers provinciaux et des conseillers municipaux. Donc je ne vois pas en quoi Massra aurait la légitimité et puis le monopole de l'opposition.
0: À l'instant, M. Gassim Chérif Mahamat, il est ministre de la Communication et porte-parole du gouvernement tchadien. Ses propos ont été recueillis sur Radio France Internationale.
2: Eman, au Sénégal, les députés donnent une nouvelle dimension au contrôle du patrimoine des hauts responsables du pays. Ils ont procédé à la modification de l'article 37 de la Constitution, obligeant désormais les plus hautes autorités à une seconde déclaration de patrimoine en fin de mandat, en plus de celle déjà prévue en début de mandat. En point de mire, le président de l'Assemblée nationale, le premier ministre et le chef de l'État. Pour le député non inscrit Tieno Alassane Sall, ce vote, c'est simplement un règlement de compte.
3: S'ils étaient toujours avec le président de la République, ils n'auraient pas introduit une telle proposition. C'est justement un traquenard politique, des questions politiciennes qu'ils transforment en des questions de constitution, alors même que leur seul souci, c'est de mettre des pièges sur la route du président Diomaye.
2: Cette loi passe avec la majorité de 133 voix sur 135 des députés. Cette disposition touche directement au principe de transparence, de reddition des comptes et de clarté dans les finances publiques, principe sacro-saint au duo Diomaye Faye Sonko, plutôt, à l'époque où ils étaient ensemble. Amadou Ba, député PASTEF.
4: Que le changement systémique auquel nous appelions de notre vœu soit respecté. Ce serait que de la cohérence que le président promulgue cette loi et qu'il ne le diffère pas à un éventuel référendum qui, nous le savons tous, n'aura jamais lieu.
2: Ce sont là des propos recueillis sur RFI.
0: Top Info de ce jour, mercredi 19 août 2026, c'est fini. Mise en onde David Ahorin. Merci à Stéphanie qui m'a accompagné dans cette édition. Merci également à Ponelia et à James David à la réalisation de ce journal. Merci à tout le monde et à très bientôt.
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2: Ravi de vous retrouver en ce moment, chères auditrices et auditeurs de la FM 104.3 Radio Tokwa, et bienvenue dans votre émission consacrée aujourd'hui à un sujet, la lutte contre le paludisme. Il se déroule actuellement une vaste campagne de distribution gratuite des moustiquaires imprégnés à longue durée d'action dans le département du littoral. Après les 11 autres départements, cap est mis actuellement sur le dernier, le littoral. Il faut préciser que cette campagne est pilotée par le Programme national de lutte contre le paludisme en collaboration avec la Direction départementale de la santé du littoral et les partenaires techniques et financiers. Qui est concerné par cette distribution? Comment elle va se dérouler? Pourquoi est-il essentiel de dormir chaque nuit sous moustiquaire? En tout cas, nous en saurons plus avec notre invité qui est déjà dans ce studio. Mais avant de le recevoir, nous allons faire un tour à la régie.

0: Merci à vous Sébastien Yawedeou pour ce morceau qui plante si bien le décor, qui nous parle de dormir sous moustiquaire, l'un des moyens utilisés par le gouvernement pour lutter contre le paludisme. En studio, notre invité est là, il a nom, Dr Wilson Abalo. Il est le médecin chef du centre de santé à Rouen-Sauré. Dr Abalo, bonjour et bienvenue.
1: Bonjour madame la journaliste.
0: Nous sommes là pour parler de la campagne de distribution de moustiquaires qui se déroule actuellement dans le littoral. Pour commencer, que savoir de la campagne?
1: Alors merci pour la question. Il s'agit de la campagne nationale 1000 d'un moustiquaire imprégné à longue durée d'action que le ministère de la Santé, à travers le programme national de lutte contre le paludisme, organise tous les 3 ans dans tout le Bénin avec l'appui des partenaires techniques et financiers. Après le lancement dans plusieurs départements du pays, c'est au tour du littoral de bénéficier de cette opération. Des relais communautaires formés et identifiables passent de maison en maison pour remettre gratuitement les moustiquaires aux familles déjà recensées. Les agents utilisent des tablettes pour suivre chaque ménage servi afin qu'aucune famille ne soit oubliée.
0: Quels sont les objectifs poursuivis par cette campagne?
1: L'objectif principal est simple, que chaque personne dans chaque foyer du littoral dorme chaque nuit sous une moustiquaire imprégnée. Il s'agit de réduire le nombre de cas de paludisme qui reste la première cause de consultation dans nos formations sanitaires, de diminuer les hospitalisations et surtout de protéger les plus vulnérables qui sont les enfants de moins de 5 ans et les femmes enceintes qui paient le plus lourd tribut à la maladie.
0: Vous disiez tantôt que les relais communautaires sont mis à contribution pour la distribution des moustiquaires imprégnés. Dites-nous comment cela se fait et qui peut bénéficier de ces moustiquaires?
1: Alors, les relais communautaires, comme l'avions dit, sont les agents qui sont mis à contribution pour assurer la distribution des moustiquaires dans les différents ménages de la commune de Cotonou du département du littoral. Et tous les ménages résidents dans le littoral, sans exception et sans aucun paiement à faire, reçoivent les moustiquaires. Que la famille soit propriétaire ou locataire, qu'elle ait déjà une vieille moustiquaire ou non, elle était déjà recensée et sera servie. Et la priorité de protection va aux enfants et aux femmes enceintes, mais la moustiquaire est destinée à toute la maison.
0: Je comprends de votre intervention qu'il y a un travail qui est fait en amont pour pouvoir recenser les familles. Dites-nous combien de moustiquaires un ménage peut-il recevoir? Parce que chaque famille, il n'y a pas le même nombre dans chaque famille, je dirais.
1: Alors, merci madame la journaliste. Le nombre de moustiquaires à distribuer aux différentes familles n'est pas fixe pour tout le monde. Il dépend de la taille de chaque ménage. Donc c'est la tablette, il y a les informations sont déjà renseignées sur les tablettes, donc c'est la tablette qui définit combien de moustiquaires en fonction de la taille de ces familles il faut donner à chaque famille.
0: Donc les relais communautaires savent déjà comment procéder. Arrivés au niveau de chaque ménage, ils savent quoi faire.
1: Oui, ils savent quoi faire. Ils suivent juste les données, en fait, les instructions que la tablette leur donne.
0: Cette campagne de distribution de moustiquaires entre dans le cadre de la lutte contre le paludisme. Cela veut dire qu'elle est vraiment importante que les ménages accueillent les relais communautaires, en tout cas tout agent qui vienne vers eux pour pouvoir leur distribuer les moustiquaires. Et dites-nous, après avoir reçu ces moustiquaires, pourquoi est-il important de dormir chaque nuit ou bien chaque jour sous une moustiquaire imprégnée?
1: Il est important de dormir chaque nuit sous une moustiquaire imprégnée d'insecticides à longue durée d'action parce que le moustique qui transmet le paludisme, qu'on appelle l'anophèle, pique surtout la nuit. Et une seule piqûre suffit à transmettre la maladie. La moustiquaire imprégnée agit à double titre. Elle empêche physiquement le moustique de vous atteindre et l'insecticide dont elle est imprégnée tue ou repousse les moustiques qui s'en approchent. C'est aujourd'hui l'un des moyens les plus efficaces et les moins coûteux pour se protéger ses enfants et sa femme.
0: Docteur, vous savez, beaucoup de personnes disposent d'une moustiquaire, mais ne savent pas comment l'utiliser. Est-ce qu'ils sont confrontés à des risques? Parfois, des familles en reçoivent, mais ne l'utilisent pas du tout. Pour eux, peut-être ils ont chaud, ils ont de difficultés à respirer. Et quel risque cela représente à ces familles?
1: Alors, merci pour cette question. Et le fait que les familles ayant reçu les moustiquaires ne donnent pas son moustiquaire est un constat malheureux que nous faisons. Et cela réduit fortement l'effet de la campagne. Et normalement, une moustiquaire pliée dans une armoire ne protège pas. On est certain que ça ne va pas protéger. Il faut d'abord la sortie de l'armoire. Si on l'a reçue et qu'on l'a déposée dans l'armoire, il faut ressortir la moustiquaire de l'armoire maintenant et la disposer là où on doit la mettre. Et ne pas l'utiliser chaque nuit expose la famille au piqûre, donc au paludisme avec ses complications. Et on ne cessera jamais de le répéter. Et les convulsions, les comas, les anémies, les ITER et puis les insuffisances rénales pour surtout les enfants qui contractent cette maladie. Et il y a aussi le risque des hospitalisations. Quand il y a ces complications, nécessairement, il faut hospitaliser ces enfants. Et quand on l'hospitalise, il y a deux issues. Soit l'enfant guérit ou la femme guérit, ou cela peut conduire au décès, et ce qui n'est pas envisageable pour nous, puisque notre objectif, c'est de sauver la vie, préserver la vie aussi longtemps que possible.
0: Docteur Abalo, que pouvez-vous répondre à ceux-là qui disent que mettre la moustiquaire imprégnée apporte des difficultés respiratoires ou la chaleur?
1: C'est une fausse croyance qu'il faut absolument déconstruire. La moustiquaire est faite d'un tissu à mailles qui laisse l'air circuler normalement. Elle n'empêche donc pas de respirer. L'air circule normalement. L'insecticide utilisé est validé par l'Organisation mondiale de la santé et appliqué à une dose sans danger pour l'être humain. Il peut y avoir une légère odeur ou une sensation de picotement les tout premiers jours qui disparaît vite. Cela ne représente aucun risque pour les personnes qui y dorment. Comparé aux bénéfices énormes qu'elle apporte contre le paludisme, il ne faut surtout pas laisser cette peur empêcher son utilisation.
0: Voilà qui est bien clair. Une chose est de recevoir les moustiquaires, mais l'autre est de savoir comment l'installer pour qu'elle soit efficace. Docteur, comment le faire?
1: Alors, comment installer la moustiquaire? Il faut suspendre la moustiquaire au-dessus du lit ou de la natte de façon à ce qu'elle couvre entièrement l'endroit où l'on dort, sans laisser d'espace ouvert. Il faut border soigneusement les bords sous le matelas ou sous la natte avant de se coucher pour qu'aucun moustique ne puisse entrer pendant la nuit. Et il faut également vérifier régulièrement qu'il n'y a pas de trous ou de déchirures et l'utiliser toute l'année, pas seulement pendant la saison des pluies.
0: Et après utilisation, comment la laver?
1: Alors, cette question, beaucoup nous la posent. Et ce que nous pouvons répondre aux gens aujourd'hui, il ne faut pas laver trop souvent les moustiquaires. Quelques lavages par an suffisent. Et il suffit juste de les laver avec de l'eau simple, avec un savon doux comme le Palmida. Sans trop frotter ça. Et après le lavage, il faut la sécher à l'ombre, réparer rapidement tout trou avec du fil et éviter de l'accrocher près d'une flamme ou d'un objet tranchant qui pourrait l'abîmer. Et bien entretenue, elle protège efficacement pendant environ 3 ans.
0: Qu'en est-il de l'eau de Javel pour le lavage? Parce que souvent, on voit que c'est sale. Par endroit, puisqu'on enfonce ça peut-être au bas du lit ou de la natte, peut-être certains ménages pourraient se dire, pour l'avoir plus propre, je vais mettre un peu d'eau de Javel. Est-ce que c'est conseillé?
1: Nous ne conseillons pas l'utilisation de l'eau de Javel pour laver la moustiquaire. Ce que nous conseillons, c'est d'utiliser de l'eau simple avec du savon Palmida ou du savon coton. Et déjà, si on se rend compte que la moustiquaire est trop sale, c'est parce qu'il y a eu un défaut d'hygiène. Donc, c'est de pouvoir bien nettoyer le sol pour que lorsqu'on va installer la moustiquaire, que cela ne puisse pas trop vite se saler. Donc, il faut juste faire de l'entretien à la maison et utiliser la moustiquaire normalement. Tout cela participe à l'entretien et à la durabilité de son utilisation.
0: Merci à vous, docteur Abalo, pour tous ces détails. La campagne a démarré déjà depuis quelques jours et se poursuit. Dites-nous, où en est-on avec le déroulement dans le département du littoral?
1: Alors, la campagne a commencé depuis un certain temps déjà, elle suit son cours et elle se fait par arrondissement, et quartier par quartier, grappe par grappe. Et les relais sont, comme on l'avait dit, les gens qui sont issus de ces différents quartiers et qui ne sont pas des étrangers aux différents ménages de ces quartiers. Donc, ils passent de quartier en quartier, de ménage en ménage pour distribuer les moustiquaires.
0: Tout bilan fait sur le terrain, est-ce que vous êtes certain ou bien vous pensez que tous les ménages ont déjà reçu? Sinon, comment faire pour atteindre tous ces ménages?
1: Ok, à l'heure actuelle, tous les ménages n'ont pas encore reçu. On continue la distribution. Normalement, la distribution est prévue pour se terminer le vendredi. Mais l'autorité a déjà pris une décision de prorogation de cette période de distribution des moustiquaires.
0: Cela est dû à des difficultés rencontrées sur le terrain ou bien qu'est-ce qui en est la cause?
1: En fait, ce que nous pouvons répondre à cette question, c'est que toutes les fois que nous organisons les campagnes, qu'elles soient des campagnes de vaccination ou d'autres activités, on constate toujours que les familles, les différents ménages ont des leurs préoccupations. Il faut aller chercher de l'argent, il faut aller travailler à gagner de l'argent et nourrir sa famille ou se nourrir soi-même et pour satisfaire certains autres besoins. Ce qui fait qu'il y a certains qui ne sont pas à la maison quand les agents passent pour distribuer, pour leur remettre leurs moustiquaires. Et du moment où ces différents ménages ont été entièrement recensés et qu'on suit les informations, en fait, chaque relais a un quartier ou une portion du quartier à couvrir. Du coup, quand on fait la distribution, tant que toutes les personnes que vous avez recensées pendant la période de recensement n'ont pas été servi, alors obligatoirement vous devez revenir plus tard pour les servir en espérant qu'au moment où vous allez passer, ils seraient déjà de retour à la maison. Ce qui fait que généralement, quand on donne une période pour qu'une activité se tienne, on n'arrive pas à atteindre tout le monde et nécessairement il faut faire des rattrapages.
0: Il y a une question qui me taraude l'esprit, c'est de savoir s'il y a une possibilité pour ces ménages-là qui n'ont pas été recensés, ils étaient absents ou bien ils ont refusé, mais actuellement, vu que d'autres en reçoivent déjà, ont maintenant l'envie de recevoir, mais ils n'ont pas été recensés. Est-ce qu'il y a possibilité de les prendre en compte encore?
1: Nous ne connaissons pas de cas de ménages non recensés. Tous les ménages ont été recensés. Mm-hmm. Et donc, personne ne sera laissé, tout le monde sera servi, tous ceux qui ont été recensés. Parce que normalement, comme je l'avais antérieurement dit, il y a des relais qui ont une portion de quartier à couvrir. Donc, quand vous avez une portion de quartier à couvrir, qu'on appelle les CRAPS, nécessairement, pendant la période de recensement, vous avez tout recensé, tout le monde. Et on a dit, nous ne pouvons pas laisser quelqu'un. Donc, tous les ménages ont été recensés. Et donc, tous ceux-là qui ont été recensés pourront être servis pendant cette de distribution.
0: Merci à vous, docteur Abalo, pour ces éclairages. Nous sommes pratiquement à la fin de notre émission. Pour finir, quel est votre appel à l'endroit des populations du littoral, puisqu'on est dans le département du littoral, bien sûr, afin que cette campagne atteigne pleinement ses objectifs?
1: Ok, merci pour cette question. Ce que nous pouvons répondre à cette question, c'est que nous avons essentiellement deux appels à l'endroit des populations de Cotonou. Le premier appel concerne le fait qu'il faut bien accueillir les relais communautaires qui sont leurs voisins de quartier, les accueillir et pour pouvoir recevoir les moustiquaires que l'État a mis à leur disposition. L'autre chose, c'est que le deuxième appel, c'est que nous leur conseillons de bien utiliser les moustiquaires que les relais communautaires vont leur donner, de ne pas les mettre dans les armoires comme on en a l'habitude de constater. Il faut que ces moustiquaires soient réellement utilisés. Et si éventuellement ils ont des préoccupations, c'est de pouvoir se rapprocher de ces mêmes relais communautaires. Et si ces relais communautaires ne peuvent pas leur apporter la bonne information, alors ils ont des superviseurs qui sont les agents de santé communautaire qualifiés. Et éventuellement, lorsque ces relais, ces agents de santé communautaire ne pourront pas leur apporter également l'information dont ils ont besoin, alors nous, médecins, au niveau des différentes formations sanitaires, on est disponible pour leur apporter les éclaircissements concernant toutes leurs préoccupations.
0: Merci à vous, docteur.
1: Merci, madame.
0: Dormir chaque nuit sous moustiquaire imprégné à longue durée d'action est un geste

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Bonsoir, amis mélomanes. Nous parlerons ce soir de la rumba. La rumba, qui est un rythme et une danse afro-cubaine, prendra sur cette émission selon les époques et la culture des auteurs des couleurs tantôt mélancoliques, tantôt blues, tantôt jazz.

La rumba est l'un des supports de l'afro-jazz en pleine gestation, en pleine structuration. Et comme le jazz élève toute musique en l'imprégnant, la rumba prendra au Congo et ailleurs, sous la houlette de certains musiciens et chanteurs imbus de jazz, une allure plus raffinée. Nous allons commencer avec Ray On de Papa Wemba et moi j'ai grand plaisir à vous souhaiter la bienvenue sur cette émission de la rumba, couleur du jazz.

Gabriel Horn, c'est la voix, la belle voix de Papa Wemba, chanteur congolais bien connu qui posait là sa voix magistralement sur une rumba blues bien épurée, soutenue par l'asperge d'une guitare. Et la rumba va poursuivre son cours sur Arc-en-Ciel avec la voix gospélisante de la Camerounaise Queen Etteme. Ici, ami mélomane, la guitare est d'une acoustique encore plus belle.

Qu'elle soit taillée dans la musique de variété ou dans la musique d'écoute, la rumba fait bien souvent usage des sons guitare. Et ce n'est peut-être pas par hasard que l'artiste qui vient soit un guitariste. Il est congolais, il a étudié entre autres le jazz. C'est un excellent compositeur doublé d'un talent de chanteur dont la voix plonge dans un blues auquel aucun cœur ne résiste. Avec lui, la rumba se fait plus acoustique, encore plus communicatif et surtout plus jazz. Lui, c'est Lo Kwa Kanza, Anata O.

Il est guitariste lui aussi. Il est l'un des monstres sacrés de la guitare jazz des temps actuels. Il est béninois. Il vit aux États-Unis, il vit à New York précisément. Vous l'avez sûrement reconnu, ami mélomane, c'est Gilles Lionel Loueke. Avec lui, la rumba est encore plus profondément jazz sous le titre « À quoi ?»

J'ai Lionel Loueke cède la place à présent à deux vétérans de la musique africaine. Quand j'aurais dit qu'il s'agit de Manu Dibango et de Roy Lehmann, vous conviendrez avec moi, amis du jazz et du blues, que les mots à leur sujet sont tout à fait inutiles. Nous allons donc tout simplement les écouter dans un titre qui balance la rumba entre salsa et makossa. Voici donc Manu Dibango et Roy Lehmann. Manu Dibango en duo avec Roy Lehmann dans Rumba Makossa.

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Manu Dibango et Roy Element nous donnent de constater qu'entre la rumba et la salsa, c'est simplement une question d'accélération de rythme. Nous allons donc sans difficulté basculer dans un latino jazz aux élans salsa, poussé par le groupe français Don Cherry's Gift, fortement soutenu dans Africa Beyond Home par le Gambé Brass Band.

pâte méténée nous ramène à la guitare. C'est tout à fait normal. Nous admirons en lui l'un des guitaristes les plus précis et les plus rapides du jazz contemporain. Avec lui, nous retrouvons le balancement de la rumba dans un univers tout à fait jazz. Ça fait proof.

0: C'est ici et ainsi que l'édition arc-en-ciel de ce jour s'achève. Avant Pat Metheny, nous avons écouté le groupe Dontiarius Gift et le Gambé Brass Band, Roy Lema et Manu Dibango, Gilles Lionel Loueke, Le Kwa Kanza, Queen Etembe et Papa Wemba. Je ne sais pas encore qui nous écouterons sur la prochaine édition. Je sais tout simplement que je serai là et que je vous accueillerai avec le même plaisir. Sébastien Yarodéou était aux commandes techniques. Ciao, amis mélomanes. À bientôt.
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2: Il est 19h.
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4: Nous sommes le 19 août 2026. Vous écoutez Radio Tokba et c'est l'heure de suivre les informations. Voici les titres du journal avec Herman Deguenon qui est en studio avec moi.
5: Bonjour Stéphanie, l'étoile de la diva Angelique Kidjo brille sur le Hollywood Walk of Fame aux États-Unis à la gloire du Bénin et de tout le continent africain. L'artiste est au firmament. À Cotonou, c'est Luc Nyakadia qui prend les rênes de l'Association nationale des communes du Bénin ANCB. L'Assemblée générale élective s'est déroulée hier à Cotonou. Dès lundi, les tout nouveaux bacheliers peuvent se rendre dans les centres indiqués pour le retrait de leur attestation. Les détails de cette information sont à suivre. Stéphanie, d'autres points de l'actualité sont à suivre dans ce journal. Bienvenue à tous.
4: Angelique Kidjo, l'artiste béninoise, la voix du Bénin qui fait vibrer le monde, est honorée. Elle a été distinguée à Los Angeles sur le Hollywood Walk of Fame. Herman Deguenon.
6: Ladies and gentlemen, the Hollywood Walk of Fame proudly presents Angelique Kidjo to the Walk of Fame.
5: Ça y est, c'est fait. La diva de la musique béninoise pose la main sur la 2854e étoile de Hollywood Walk of Fame. Elle devient ainsi la première artiste africaine à recevoir cet honneur en 68 ans d'existence de la mythique allée. Ce mardi, à Los Angeles, la chanteuse béninoise a inscrit son nom dans le bronze et le terrazzo dans la catégorie réservée aux artistes de l'enregistrement. Angelique Kidjo en est d'ailleurs fière et invite au travail bien fait pour atteindre ce résultat. Angelique Kidjo sur des propos traduits.
7: Je viens d'un pays qui a inspiré le monde de par sa culture. Nous, Africains, nous n'avons même pas idée de ce que nous avons apporté au monde et de ce que nous continuons d'offrir au monde pour que la musique continue d'exister. Sans nous, il n'existerait pas de musique sur cette planète. Mais dans la main, mettons en œuvre cette vision que nous avons. Travaillons ensemble avec les dirigeants de nos pays pour transformer notre continent pour les jeunes. Pour avoir en Afrique un futur qui nous permettra de créer des politiques et économies qui nous profitent. Plus jamais personne ne nous dictera ce que nous avons à faire.
5: Cinq fois lauréate d'un Grammy Award et force de plus de 40 ans de carrière, Angelique Kidjo n'est pas une inconnue à Hollywood. Stéphanie Razumer.
4: Herman Deguenon, la cérémonie s'est déroulée en présence d'une délégation officielle envoyée par la présidence de la République du Bénin. Monsieur Yassine Latondji, ministre de la Culture, des Arts et du Patrimoine, est chef de délégation.
8: Aujourd'hui, le monde entier reconnaît une artiste exceptionnelle. C'est un moment assez particulier, cher au chef de l'État, qui a tenu à ce que nous soyons présents avec l'ambassadeur du Bénin aux États-Unis pour entourer Angelique Kidjo pour ce moment spécial. Une des filles du Bénin a son étoile sur le Hollywood Boulevard. Mais pour nous au Bénin, c'est un peu plus qu'une étoile sur le Hollywood Walk of Fame. C'est en réalité une étincelle, une étoile qu'Angélique n'a cessé d'allumer dans les yeux des fils et des filles du Bénin pétris de talent. Et ça, c'est quelque chose en fait qui nous inspire, qui impose une responsabilité de notre part. Au sein du gouvernement, sous le leadership du président Romuald Ouadani, nous voulons créer les conditions qui permettront au futur Angélique de continuer de rêver encore plus grand même, de créer pleinement et de prendre leur place sur la scène mondiale. Mais aujourd'hui, nous célébrons Angelique Kidjo. Demain, nous allons bâtir, pourquoi pas ensemble, ce futur. Alors, Angelique, le Bénin est si fier de vous.
4: Une présentation qui en dit long sur la place que le Bénin entend désormais accorder à ses talents distingués sur la scène internationale Emandegeno.
5: C'était Stéphanie Razoumé Angélique Kidjo, première artiste africaine, est au firmament et entre ainsi dans la légende. Une distinction diversement appréciée par les mélomanes que nous allons d'ailleurs rencontrer ce matin.
0: La distinction de notre artiste Angélique Kidjo, ne pouvons que s'en réjouir. C'est le drapeau du Bénin qui est haussé à l'extérieur et on ne peut que souhaiter ça pour tous les artistes du Bénin. La génération montante doit prendre exemple à travers cette dame pour savoir que c'est le fruit du travail bien fait. Cette dame est un exemple à suivre. Donc tous les artistes de ce pays n'ont qu'à prendre exemple à travers cette dame pour savoir que c'est le travail qui paie. Tous les Béninois doivent s'en réjouir naturellement parce que c'est notre pays. Donc nous ne pouvons que défendre le drapeau de notre pays en tant qu'un bon citoyen béninois.
9: On est content, c'était bien. En tout cas, on est content quand même. Je suis content.
10: En fait, quand j'ai appris sa distinction, c'est-à-dire je suis tellement heureux d'elle. Sa voix, quand j'entends sa voix, je suis tellement heureux. Et je vois que donc, vraiment, c'est une très bonne chanteuse. Elles sont très bien et j'apprécie tellement.
5: Voilà donc Angélique Kidjo sur scène. Son étoile brille désormais sur le Hollywood Rock of Fame. C'est aux États-Unis, à Los Angeles, à la gloire du Bénin et de tout le continent africain.
4: Emandegeno, le maire Luc Nyankadia prend les rênes de l'Association nationale des communes du Bénin. C'est à l'issue des travaux du 5e congrès ordinaire qui a eu lieu hier à Cotonou. Ce rassemblement statutaire vise à procéder à la révision des textes de l'organisation et au renouvellement de ses instances dirigeantes. Écoutons Luc Nyankadia, maire de Cotonou, élu nouveau président de l'ANCB.
11: Je reçois avec beaucoup d'humilité et un sens profond de responsabilité la confiance que vous venez de placer en moi en me portant à la présidence de l'Association nationale des communes du Bénin. Cette confiance m'honore, mais elle m'oblige surtout. Je mesure pleinement la responsabilité qui est désormais la mienne, servir notre association et à travers elle, servir chacune des 77 communes de notre pays. L'ANCB doit être ce lieu où chaque commune se reconnaît, où chaque maire peut être entendu, où nous partageons nos expériences et nos bonnes pratiques et où nous construisons des positions communes. C'est derrière chacune de nos communes qu'il y a surtout des femmes et des hommes qui attendent de nous des services de qualité, des opportunités et des réponses concrètes à leurs préoccupations quotidiennes. Chers amis, chers collègues, membres du bureau, notre unité doit être notre force et cette force doit être mise au service de nos populations.
4: Au cours de ce congrès, le bilan de la mandature sortante a été présenté par le premier vice-président de l'ANCB, représentant le président sortant, Luc Setondi Atrokbo-Eman.
5: Stéphanie, ce que vous dites est bien vrai, puisque l'exposé a retracé les interventions menées depuis 2020 face aux crises sanitaires et climatiques. À ce propos, nous allons écouter M. Biosala Kotamou et Luc Setondi Atrokbo, respectivement premier vice-président sortant de l'ANCB et président sortant de l'ANCB.
12: Le bilan que je présente aujourd'hui n'est donc pas celui d'un homme, c'est celui, bien sûr, d'une équipe. C'est celui d'un bureau national engagé. C'est également celui d'un conseil national responsable, de commissions thématiques dynamiques, d'une direction exécutive compétente, de maires, d'élus locaux, de cadres communaux, de partenaires techniques et financiers, ainsi que de toutes celles et de tous ceux qui, parfois dans l'ombre, ont contribué à faire avancer notre association.
13: L'ANCB a grandi. Il y a encore 10 ans, nous squattions des bureaux. Aujourd'hui, à Calavi, grâce à la commune de Calavi, nous avons eu un domaine, nous avons pu construire. Et je voudrais, par deux voies de sincérité, remercier les personnes qui nous ont aidés pour que les 10 dernières années, nous réussissions à faire ce que nous avons fait.
5: Il a sûrement remercié tous ceux qui ont œuvré pour l'avènement d'ailleurs de l'ANCB, qui depuis l'avènement de la décentralisation fait son bout de chemin. Et en pareille occasion, c'est-à-dire à ce congrès électif, c'est le ministre de la décentralisation, M. Janvier Yawedeou, qui a procédé justement au lancement officiel des travaux. Une occasion d'ailleurs pour l'autorité de rappeler les obligations de conformité légale imposées aux associations.
11: La nouvelle étape de la décentralisation doit placer davantage la performance, la qualité des services publics locaux, la transparence, la responsabilité et la participation citoyenne au cœur de l'action communale. Les populations attendent des communes qui fonctionnent mieux, qui répondent plus efficacement à leurs besoins et qui contribuent pleinement au développement économique et social de leur territoire. C'est cette exigence de résultats qui doit désormais nous rassembler. L'ANCB a un rôle majeur à jouer. Elle doit continuer à porter la voix des 77 communes du Bénin. Elle doit aussi contribuer à faire remonter leurs préoccupations, leurs expériences et leurs propositions. Mais elle doit aller plus loin. Elle doit devenir davantage un espace de partage des bonnes pratiques, d'apprentissage collectif et de promotion de la performance communale.
5: Stéphanie, comme vous pouvez en être sûr, le 5e congrès ordinaire de l'ANCB a connu la participation de toutes les 77 communes du Bénin représentées par des délégués.
4: Les attestations du bac 2026 seront disponibles du 24 au 29 août 2026 de 8h à 16h dans les 12 départements du Bénin. Les nouveaux bacheliers doivent se munir d'une pièce d'identité valide et du bordereau de retrait. Les retraits se feront au CG1 Candy pour l'Alibo au lycée des jeunes filles de Natitegou, pour l'Atakora au CG1 à Bomekalavi pour l'Atlantique, au lycée Mathieu Bouquet de Parakou pour le Borgou et au CG2 d'Assazoumé pour les collines. Dans le Koufo, le retrait se fera au CG1 à Plaroué dans la Donga, au CG1 Djougou dans le littoral, au CG Saint-Rita dans le Mono, au CG1 Lokossa, dans l'Ouémé, au lycée Béanzin de Porto Novo, dans le Plateau, au CG1 et dans le Zou, lycée technique de Boïcan. Les attestations non retirées après cette période seront disponibles auprès de l'Office du baccalauréat.
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5: L'actualité dans le monde, ce n'est pas qu'au Bénin. Ailleurs, il se passe également autre chose, puisque l'ancien premier ministre tchadien Success Mastra bénéficie d'une grâce présidentielle. Là, nous sommes au Tchad avec 8 autres opposants à l'occasion de la fête nationale du Tchad. Un geste qui contribue à la décrispation politique dans ce pays. Ce que fait remarquer Yassine Chérif Mahamat, il est ministre de la communication et porte-parole du gouvernement tchadien.
14: Nous nous réjouissons de la nouvelle, de la grâce de Success Mastra et d'autres leaders du GCAP, par exemple. C'est un regroupement d'acteurs politiques. Ils ont tous été graciés par le chef de l'État lors de la fête de l'indépendance. Donc, ce geste entre en résonance avec sa volonté de décrisper la situation politique dans notre pays, d'ouvrir le jeu politique et donner la chance à la réconciliation et à la paix dans notre pays.
5: Aussitôt libéré, Success Mastra propose la formation de gouvernement d'union nationale. Une idée que n'approuve pas du tout le gouvernement. En croit le porte-parole, ceci n'est pas à l'ordre du jour. On écoute à nouveau Yassine Chérif Mahamat.
14: La question du partage du pouvoir ou du gouvernement d'union nationale n'est pas du tout à l'ordre du jour. Mastra est citoyen tchadien, il peut jouir de ses droits comme tout le monde. Mais pour le moment, l'agenda du président de la République, il n'est pas question d'un gouvernement d'union nationale ou d'un partage du pouvoir. Parce qu'il a été élu par le peuple tchadien sur la base d'un programme et on doit conduire ce programme sur les 5 années à venir.
5: Le chef de l'État tchadien renouvelle sa confiance au Premier ministre et à l'ensemble du gouvernement, tout en restant dans la logique de réconciliation nationale. Pour le porte-parole du gouvernement, Success Mastra n'est pas la personne indiquée pour parler de gouvernement d'union nationale.
14: Ce n'est pas à Success Mastra d'imposer son agenda, d'imposer le tempo. Et je ne vois pas en quoi il peut imposer, au nom de quelle exigence ou légitimité politique, il peut imposer un gouvernement d'union nationale. Je pense que c'est quelque chose qui n'est pas réaliste dans les faits, parce que parfois on peut dire des choses mais qui ne répondent pas aux faits. Et dans les faits, Masra n'est pas le chef de file de l'opposition, il n'est pas opposant. Il a été le dernier premier ministre avant d'aller en prison. Maintenant, il y a un chef de file de l'opposition qui est l'ex-premier ministre Taimi Padaki Albert, qui se retrouve dans ce qu'on appelle le cadre de dialogue politique, et dans lequel vous avez des partis de l'opposition et des partis de la majorité. Donc je ne sais pas sur quelle base il prétend être opposant, en quoi il a le monopole de l'opposition, puisque l'opposition est représentée à l'Assemblée nationale et au Sénat à travers des députés et des sénateurs. Il y a aussi des conseillers provinciaux et des conseillers municipaux. Donc je ne vois pas en quoi Masra aurait la légitimité et puis le monopole de l'opposition.
5: À l'instant, M. Gassim Chérif Mahamat, il est ministre de la Communication et porte-parole du gouvernement tchadien. Ses propos ont été recueillis sur Radio France Internationale.
4: Eman, au Sénégal, les députés donnent une nouvelle dimension au contrôle du patrimoine des hauts responsables du pays. Ils ont procédé à la modification de l'article 37 de la Constitution, obligeant désormais les plus hautes autorités à une seconde déclaration de patrimoine en fin de mandat, en plus de celle déjà prévue vu en début de mandat. En point de mire, le président de l'Assemblée nationale, le premier ministre et le chef de l'État. Pour le député non inscrit Tino Alassane Sall, ce vote, c'est simplement un règlement de compte.
15: S'ils étaient toujours avec le président de la République, ils n'auraient pas introduit une telle proposition. C'est justement un traquenard politique des questions politiciennes qu'ils transforment en des questions de constitution, alors même que leur seul souci, c'est de mettre des pièges sur la route du président Diomaye.
4: Cette loi passe avec la majorité de 133 voix sur 135 des députés. Cette disposition touche directement au principe de transparence, de reddition des comptes et de clarté dans les finances publiques. Principe sacro-saint au duo Diomaye-Faye Sonko à l'époque où ils étaient ensemble. Amadou Ba, député PASTEF.
16: Que le changement systémique auquel nous appelions de notre vœu soit respecté. Ce serait que de la cohérence que le président promulgue cette loi et qu'il ne le diffère pas à un éventuel référendum qui, nous le savons tous, n'aura jamais lieu.
4: Ce sont là des propos recueillis sur RFI.
5: Top Info de ce jour, mercredi 19 août 2026, c'est fini. Mise en onde David Ahorin. Merci à Stéphanie qui m'a accompagné dans cette édition. Merci également à Ponelia et à James David à la réalisation de ce journal. Merci à tout le monde et à très bientôt.
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Le projet d'inclusion des jeunes prodiges par le biais du programme Azoli travaille à l'insertion professionnelle de 1000 jeunes dans la vie culture. 100 jeunes sont déjà sélectionnés pour la phase pilote dans les départements de l'Atlantique et de l'UEME. Ils ont suivi les formations techniques de courte durée organisées dans les lycées techniques agricoles. 900 jeunes restent à être sélectionnés. Dans cette émission, nous faisons le point de ce qui est fait et de ce qui reste à faire dans le cadre de l'opération aviculture du programme Azoli. Dans un premier temps, la responsable de l'unité aviculture du programme Azoli nous présentera une vue globale de cette opération. Ensuite, l'expert aviculture du Prodige reviendra sur les différents appuis au profit des bénéficiaires. Et enfin, le spécialiste foncier au Prodige nous situera sur les obligations liées aux espaces géographiques à occuper par les bénéficiaires. Wilfried Boutara de Radio Dinaba FM de Boukoumbé conduit cette émission. Bienvenue à tous.

0: Elle a à charge l'unité aviculture du programme Azoli. Son équipe travaille depuis des mois pour concrétiser l'initiative de l'insertion professionnelle de 1000 jeunes dans l'aviculture, notamment la production de poulets de chair. Sarah Agbantou, au micro de Sadat Saoudé, de Radio Rurale Locale de Waké, lève un coin de voile sur cette opération.
1: L'objectif de l'initiative 1000 jeunes en aviculture, c'est vraiment de pouvoir, pour l'une des premières fois, intégrer la notion d'emploi dans le contexte de structuration d'une filière et d'une chaîne de valeur, notamment ici la filière avicole. Donc, on cherche vraiment à faire en sorte que dès qu'on essaye de développer, de structurer ou de renforcer un secteur au Bénin, par exemple, dans un programme de développement, d'intégrer le volet emploi dès le départ pour qu'on puisse également trouver des voies et des moyens de pouvoir donc augmenter le nombre d'emplois salariés et indépendants dans le cadre de ce développement de filière. Ici, c'est la filière avicole qui est notamment en pleine structuration, en plein renforcement, et on a voulu donc que les jeunes puissent participer du coup très rapidement à cette structuration de cette filière et puissent également trouver donc de l'emploi, devenir des entrepreneurs avicoles et des futurs éleveurs de poulets de chair.
2: Qu'est-ce qui est déjà fait dans le cadre de cette opération?
1: Déjà, la conception de l'initiative 1000 jeunes en aviculture, qui est logée au sein du PRODIGE, donc le projet d'inclusion des jeunes. Ça a été également la phase de mobilisation donc, des fonds afin de pouvoir financer cette initiative. Donc on a la Banque mondiale qui nous accompagne dans le cadre de la mise en œuvre et du financement de cette initiative. Et ça a également été de pouvoir vraiment démarrer avec la phase pilote. La phase pilote, c'est la sélection des bénéficiaires dans l'Atlantique et l'Ouémé. Donc on remercie d'ailleurs les différentes mairies et les départements qui ont pu nous accompagner pour qu'on puisse donc terminer et clôturer la phase de sélection des bénéficiaires. Et ça a également été donc de pouvoir démarrer les premières formations. Actuellement, nous sommes en train de faire donc la formation technique de courte durée dans 3 lycées techniques agricoles. Et ces jeunes-là vont donc ensuite pouvoir participer donc au stage d'immersion dans des PME avicoles existantes. Voilà ce qui a été réalisé et nous allons très bientôt lancer la campagne pour recruter donc ou lancer l'appel à candidature pour les 900 jeunes qui restent au niveau des 10 départements qui restent, puisqu'on a 2 départements, Atlantique et Ouémé, pour l'instant, pour lesquels on a pu faire le démarrage de la phase pilote. Il reste encore les 10 autres départements, puisque les 12 départements du Bénin sont concernés.
2: Qu'est-ce qui reste à faire dans le cadre de l'opération aviculture du programme Azoli?
1: Aujourd'hui, il faut avoir les candidatures du reste des 10 départements du Bénin, hors Atlantique et Ouémé. Donc, il nous reste à démarrer les constructions donc, de ces fermes avicoles qui vont accueillir les bénéficiaires. Nous avons déjà identifié également des sites qui vont pouvoir servir donc de domaines sur lesquels les installations vont être réalisées. Ça, c'est pour l'Atlantique et l'Ouémé. Nous avons besoin de continuer donc la recherche et l'identification de sites qui vont pouvoir accueillir les bénéficiaires des autres départements. Donc ça, c'est encore une grosse étape à franchir. Et nous avons enfin, bien sûr, les marchés importants lorsque les travaux vont démarrer, ceux qui nous permettent de pouvoir s'approvisionner en intrants, puisque ce programme fournit des intrants donc aux bénéficiaires pour les 2 premières bandes. Les équipements sont également à commander, puisque les sites vont être équipés. Et il va également nous rester donc les dernières phases de formation et les agrégateurs également qui sont à sélectionner.
2: En dehors des bénéficiaires, quels sont les autres acteurs impliqués?
1: C'est une initiative qui implique tous les maillons de la chaîne de valeur. Là, on a vraiment souhaité que les bénéficiaires puissent se focaliser sur le volet élevage, donc production. Mais pour qu'ils puissent produire, il leur faut des intrants. Il leur faut des poussins d'un jour et il leur faut de la provente. Il leur faut également des produits vétérinaires. Ça veut dire que nous avons les fournisseurs de ces intrants-là qui sont également impliqués. Et tout l'écosystème qui leur permet de pouvoir fournir donc des intrants de qualité. Donc, on a les prestataires privés, les fournisseurs d'intrants. Lorsque les bénéficiaires vont produire et élever les poulets de chair, ils vont devoir le commercialiser aux transformateurs. Donc, on a toute la chaîne de transformation qui est impliquée également, les abattoirs. On a également les structures qui vont distribuer de l'étape éleveur aux abattoirs également. Et tout le volet transformation également, emballage, etc. Nous avons ensuite les distributeurs. Donc, vraiment de voir dans quelle mesure est-ce que, après l'étape de la transformation, les distributeurs peuvent donc acheminer les poulets transformés vers le consommateur final, vers des points de distribution, restaurants, supermarchés et autres grandes structures à forte consommation. Nous avons également le ministère de l'Agriculture, de l'Élevage et de la Pêche, vraiment impliqué, engagé depuis le début de cette initiative, que ce soit dans la conception et actuellement dans la mise en œuvre, et garant donc au travers de la direction de l'élevage du respect des normes, du respect des textes, puisqu'on est vraiment sur une activité sensible, risque de contamination, respect des distanciations. Donc il y a tout ce volet-là et on est accompagné par le ministère de l'Agriculture, de l'Élevage et de la Pêche. On a bien sûr un opérateur technique et de mise en œuvre, Prodige, le projet d'inclusion des jeunes, en financement la Banque mondiale. Et sur le volet formation, nous sommes accompagnés par le ministère de l'enseignement secondaire, technique de la formation professionnelle, au travers du FODEFCA, qui donc nous permet de pouvoir délivrer des formations de qualité sur le volet formation professionnelle aux bénéficiaires. Ensuite, on a également tout le réseau d'interprofession. Donc, on travaille avec l'IAB, qui est donc l'interprofession d'agriculteurs du Bénin, mais également avec l'UNAP, qui est plutôt l'Union nationale des producteurs. Ça, c'est plutôt le volet producteur. Donc, on travaille avec ces deux interprofessions-là depuis le début également, pour être sûr que non seulement les formations qui sont délivrées, mais la manière dont les bénéficiaires vont être installés répond aux besoins du marché. Et on a aussi en acteur impliqué, mais que ça va venir plus tard dans la phase d'expansion, c'est le FNM, donc le Fonds national du microcrédit, et le FNDA, le Fonds national pour le développement agricole, qui vont être des acteurs qui vont plutôt vraiment rentrer en jeu lorsque les bénéficiaires seront déjà installés pour des questions d'expansion, d'accès à des lignes de crédit.
2: Quel rôle jouent les agrégateurs partenaires de l'opération agriculture du programme Azoli?
1: Les agrégateurs sont des structures privés qui vont se manifester au travers d'un appel à manifestation d'intérêt qui va être lancé bientôt, qui vont pouvoir donc accompagner un réseau, environ une dizaine, par agrégateur de producteurs issus du programme et leur fournir ou des avances sur les intrants ou conseiller les intrants à utiliser, mais surtout qui vont suivre la production dans le but de la racheter et ensuite de la commercialiser au travers de leur marché à eux. Donc, si un agrégateur, une structure privée décide de faire partie du projet, répondent à un appel à un ami et ensuite vont être matchés avec, disons, une dizaine de bénéficiaires, ça veut dire que chaque mois, au lieu de collecter 1 000 poulets de chair par mois, ils vont pouvoir donc venir collecter 10 000, puisque chaque jeune bénéficiaire va être en mesure normalement tous les 45 jours de pouvoir élever, prêt pour la commercialisation, 1 000 poulets de chair tous les 45 jours. Ça permet vraiment aux bénéficiaires de se focaliser, de ne pas avoir à stresser sur la commercialisation. On espère que cet acteur-là, ils vont pouvoir jouer en fait leur rôle, mais surtout permettre de l'étendre au-delà de l'initiative Mise Jeune. Ça se fait déjà dans le coton, ça se fait également dans d'autres filières au Bénin. Donc c'est vraiment ce même système-là qu'on est en train de mettre en place au niveau de l'initiative Mise Jeune en agriculture.
0: Les 1 000 jeunes à insérer dans l'aviculture bénéficieront de plusieurs appuis, dont entre autres la formation et l'insertion dans les fermes avicoles professionnelles pour acquisition de compétences. Dr Ignace Doché, expert en aviculture au projet d'inclusion des jeunes prodiges, au micro de Michel Takwara de Radio Solidarité FM de Djougou.
3: L'initiative 1 000 jeunes en aviculture est une grande opportunité, une bonne opportunité pour les jeunes qui désirent s'insérer dans l'élevage de poulets de chair. Parce que l'initiative a beaucoup d'appui aux jeunes. Donc, un jeune sélectionné pour cette initiative aura besoin d'abord d'une série de formations. Après la sélection, il aura maintenant les infrastructures et équipements nécessaires pour pouvoir produire. Et enfin, après l'installation, le jeune aura un appui post-installation. Je prends les formations prévues pour chaque jeune. Nous avons une formation sur les compétences entrepreneuriales, une formation sur les compétences de vie. Après ça, il y aura une formation technique de courte durée pendant 10 jours dans les lycées techniques agricoles pour apprendre les bases de l'élevage de poulets de chair. Et ils feront quelques travaux pratiques durant cette formation. Après la formation, il y aura maintenant un stage d'immersion de 2 mois en entreprise avicole. Et durant ce stage d'immersion, ces jeunes vont conduire du début jusqu'à la fin une bande de 500 poulets de chair. Et les promoteurs de ces fermes ont pour obligatoire de leur transférer toutes les connaissances nécessaires sur l'élevage de poulets de chair, de la production jusqu'à la commercialisation. Maintenant, après, à la sortie de ce stade d'immersion, chaque jeune maintenant sera installé sur sa ferme et il bénéficiera maintenant de 2 poulaillers de 100 mètres carrés comme superficie chacun et des équipements d'élevage, c'est-à-dire abreuvoir, mangeoire, radion pour chauffer les poulaillers. Et après l'installation des équipements, il aura les intrants, poussins d'un jour. Chaque jeune aura droit à 2000 poussins et également des aliments pour pouvoir nourrir les poussins et des produits vétérinaires pour traiter les sujets. Et comme le jeune aura des besoins les tout premiers jours de son installation, il est prévu aussi un fonds de roulement de 200 000 par jeune. Après l'installation, maintenant, il y a des appuis post-installation à travers des techniciens avicoles qui vont superviser les fermes des jeunes pendant 1 an. Il y aura les vétérinaires aussi qui seront là pour les différents traitements et aussi les quelques suivis pour le traitement des maladies et gérer un peu les mortalités. Après ça, maintenant, il y aura un appui à travers le numérique, AgriTech. Donc, il y aura des applications numériques qui seront développées et ces applications vont aider les jeunes à gérer les fermes depuis la réception des poussins jusqu'à la sortie du poulet. Et enfin, il y a une série d'autres formations, surtout sur la biosécurité, pour les appuyer dans la gestion de l'hygiène, pour empêcher surtout l'entrée des maladies dans les élevages, parce que le bon élevage, c'est celui qui empêche les maladies d'entrer dans l'élevage. Parce que c'est une fois qu'une maladie rentre dans un élevage, c'est très difficile de sortir cette maladie de l'élevage.
4: Et comment se fait la sélection des bénéficiaires?
3: La sélection, c'est un processus transparent. Pour chaque commune, il est prévu un nombre de bénéficiaires. Donc, il y a un quota qui a été établi et ce quota est appliqué lors de la sélection. Maintenant, le processus de sélection commence d'abord par une sensibilisation sur toute l'étendue du territoire. Et après cette sensibilisation, les jeunes seront invités à s'inscrire sur la plateforme SICA de l'ANPE. Et après l'installation sur la plateforme SICA, on applique maintenant des critères d'éligibilité pour pouvoir traiter les données. Et le premier critère, le critère le plus important, c'est d'être de nationalité béninoise. En dehors de ça, il y a le critère d'âge, qui est le critère de projet prodige, qui est de 18 à 30 ans. Après ça, il y a des critères, mais ça c'est optionnel, ce n'est pas obligatoire. C'est-à-dire avoir un terrain d'une superficie de 1250 m² et aussi avoir une expérience en agriculture et plus particulièrement en aviculture.
4: Parlons de l'encadrement. Quel est l'encadrement technique prévu pour les jeunes de l'opération aviculture du programme Azoli?
3: En termes d'encadrement, il y a beaucoup plus les formations parce que vous voyez, ici on travaille avec les gens qui ne sont pas forcément des gens qui ont reçu une formation en élevage. Donc le premier encadrement, ça porte beaucoup plus sur la formation. La formation sur les techniques d'élevage Et c'est pour ça qu'il y a la formation technique de courte durée dans les lycées. Et en dehors de ça, maintenant, il y a le stage d'immersion qui va permettre aux jeunes d'apprendre toutes les phases, c'est-à-dire pratiquer toutes les phases de l'élevage, depuis la réception de poussins jusqu'à la sortie de poulets. Et après cette formation, il y a d'autres formations qui viendront après, c'est beaucoup plus sur la biosécurité aussi, et comment les jeunes vont se mettre aussi en association, en coopérative pour défendre leurs intérêts. Après ça, il y a l'encadrement à travers les techniciens des zones, et que nous appelons des techniciens avicoles qui seront affectés à chaque zone pour suivre les jeunes. Ces techniciens ont pour obligation de suivre les jeunes dans des tâches quotidiennes. Là, ils vont les encadrer durant tout le professeur pendant tout au moins une année. Et il y a aussi les vétérinaires qui vont venir en appui pour les différents traitements. Donc, il y a tout un paquet d'encadrement qui est prévu dans le cadre de l'initiative.
4: Docteur Ignace Doutier, où et comment seront installés ces jeunes bénéficiaires?
3: L'initiative 1000 jeunes en agriculture est une initiative du projet d'inclusion des jeunes. Donc, tout jeune qui souhaite participer à l'activité est la bienvenue. Et les jeunes seront installés sur soit un site individuel ou sur un site collectif. Les jeunes qui ont des sites individuels seront installés sur les sites individuels. Ceux qui n'ont pas de site individuel seront installés sur les sites collectifs. Un site individuel, c'est un domaine, un terrain qui appartient aux jeunes, comme étant propriétaire ou sous un contrat de location. Et ce domaine doit être retenu à l'issue d'un processus qui inclut une visite conjointe avec la direction de l'élevage, la TDA7, la direction de génie rural, les communautés locales et le projet. Et après la visite conjointe, sur le terrain est maintenu, on doit faire le levé topographie pour voir si ça respecte la superficie exigée par la direction de l'élevage. Et cette superficie est de 1250 m². À l'issue, si le site respecte cette superficie, maintenant, on va passer à la sécurisation de ce site. Quand on regarde le coût des installations à ces sites, le coût est important et il faudrait que le site soit sécurisé d'abord. Après la sécurisation foncière du site, il y aura maintenant un screen environnemental et social pour vérifier si le site ne présente pas trop d'impact négatif sur l'environnement. Après le screen environnemental, il y aura l'installation des différents poulaillers. Il y aura deux poulaillers, il y aura un complexe dortoirs et magasins et des fosses à cadavres. Et pour ce qui est des sites collectifs, c'est un domaine d'une superficie de 4 à 20 hectares et ce domaine doit être mis à disposition par les mairies. Donc c'est un domaine de l'État.

0: Et le processus pour retenir ce domaine est le même. Il y aura la visite conjointe avec la direction de l'élevage, la TDA7, les communautés locales, la direction du génie rural et le projet. Après cette visite, il y aura l'étape de levée topographique et ensuite on aura la sécurisation foncière. Et après, ici, il y a une étape importante, c'est l'étude d'impact environnemental. Un jeune qui n'a pas de site peut bénéficier de cette opération. Si le jeune n'a pas de site, ce jeune sera orienté systématiquement vers les sites collectifs.
1: L'installation des bénéficiaires de l'opération aviculture du programme Azoli nécessite la disponibilité des terres. Deux options s'imposent, des sites individuels ou des sites collectifs sécurisés. Xavier Zola, expert foncier au Prodige, au micro de Mirabel Akwaki de KIF FM.
2: Dans le cadre de l'initiative 1000 jeunes en aviculture qui est portée par le Prodige, les bénéficiaires qui souhaitent être donc pris en compte et donc être installés doivent pouvoir disposer des terres d'au moins 1250 m². Donc il faut vraiment un terrain d'au moins 1250 m². Alors quand je dis ça, il faut aussi relativiser un peu parce que quand vous voyez la catégorie des bénéficiaires attendus, on est entre 18 et 30 ans. C'est pas toujours évident que dans cette tranche d'âge, qu'on dispose de terre. Donc, cela suppose que, bon, dans le meilleur des cas, que le bénéficiaire, celui qui aspire à être bénéficiaire, il a une terre à lui, il en est propriétaire, présumé propriétaire ou autre, ou qu'il puisse obtenir, par exemple, un bail qu'il loue. Et dans ce cas, il faudrait qu'il dispose d'un contrat de location ou ce qu'on appelle contrat de location, mais contrat de bail, pour utiliser le terme approprié, pour une période d'au moins 10 ans, parce qu'il faudra qu'il dispose des terres donc, pendant au moins cette période. Et en dehors de ce cas, c'est qu'il existe aussi cette possibilité où le bénéficiaire qui ne dispose pas de terre, mais qui remplit les autres conditions, donc qu'il puisse donc, être installé sur des sites qu'on appelle sites collectifs, c'est-à-dire des sites identifiés avec les acteurs publics, je veux dire le gouvernement, l'État, les communes qui identifient des sites dans le cadre du projet pour les installer.
3: Alors, il est question de sites collectifs en cas de non-disponibilité de sites individuels. Avez-vous déjà une idée des communes dans lesquelles ces sites collectifs seront installés?
2: Le projet est prévu pour intervenir sur tout le territoire. Donc, en dehors de Cotonou, qui n'est pas prise en compte ici dans le cadre de l'initiative. Donc toutes les autres communes, donc les 76 autres communes potentiellement, peuvent faire partie du programme, peuvent avoir des terres dans ces 76 autres communes, même s'il y a quelques communes comme Port-Nouveau par exemple, où vous voyez que Port-Nouveau dans son entièreté commence à être urbanisé. Il faudra garder juste à l'esprit que les terres qui, surtout quand on parle de sites individuels, il faut toujours que ces sites-là donc, soient dans des zones agricoles. Donc, le projet ne va pas accompagner des bénéficiaires qui ont des terres à leur disposition, mais dans des zones d'habitation ou dans des zones qui ne sont pas propres à l'agriculture. Et en dehors de ça, les sites collectifs également doivent pouvoir respecter ce critère. De toute façon, le processus d'identification des sites collectifs est conduit dans l'ensemble du pays, sauf Cotonou. Avec beaucoup de chance, il y a certaines communes qui ont assez de disponibilités foncières et qui arrivent à en apporter, d'autres qui en ont moins, mais toutes les communes sont encouragées à pouvoir identifier les sites.
3: Quel type de contrat ou de partenariat existe-t-il entre la commune qui met le site à disposition et les bénéficiaires?
2: Parlant de contrat, il ne s'agira certainement pas de contrat direct entre le bénéficiaire et la commune. Ce qui se passe, les sites collectifs qui vont être identifiés. Donc, il est bon à savoir que un site collectif, c'est au moins 4 hectares qui peut aller jusqu'à 20 hectares en fonction donc des disponibilités qui existent sur le territoire des communes qui sont disposées à identifier ces sites. Et donc, les sites sont affectés par le mécanisme des procédures en matière foncière et domaniale, conformément aux dispositions du Code foncier et domanial et des décrets donc, qui encadrent ces matières-là, les sites sont affectés donc, aux activités du projet, par des mécanismes que nous connaissons avec les communes. Et donc, à partir de là, le projet, et notamment le PRODIGE, aura un contrat avec les bénéficiaires qui seront installés sur le site. Je vais vous donner un exemple. Normalement, si on a 4 états, on a une douzaine de bénéficiaires qui peuvent être installés sur 4 états. Chacun des bénéficiaires aura donc un lot donc, de 1250. Étant donné qu'on a 12 qui ont 1250, on est autour de 2 états, mais il y a des contraintes à observer du point de vue de la distanciation d'un lot de 1250 par rapport à un autre, mais également des distances qu'il faudra observer du site par rapport à tout ce qu'il y a comme habitation ou marché ou tout ce qu'il pourrait avoir tout autour. Le contrat, ce sera entre le bénéficiaire et PRODIGE, et ce contrat portera un certain nombre de clauses, dont des clauses relatives aux fonciers.
3: Xavier Zola, nous arrivons au terme de cet entretien. Vous êtes spécialiste foncier au PRODIGE. Merci d'avoir accepté notre invitation.
2: Tout le plaisir pour moi.
1: Mille jeunes dans la production de poulets de chair au Bénin. L'opération renforce la production locale et permettra de suppléer au manque en cas d'interdiction totale de l'importation des produits de volaille. Dans tous les cas, les premiers bénéficiaires sont ces 1000 jeunes qui seront professionnellement insérés et vont devenir financièrement autonomes et employeront d'autres jeunes dans leurs entreprises.
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0: Moi, je m'appelle Soka Kazemi. Je suis mécanicien. J'ai 24 ans. Avant, j'étais élève et en classe de quatrième. Donc, il y a un peu de difficulté et j'ai laissé les classes et j'ai commencé par faire la mécanique chez mon papa. Comme j'ai vite laissé l'école là, j'ai commencé par en avoir besoin de l'argent pour prendre soin de moi-même. Quand j'avais commencé, il me mettait la pression. C'est en ce moment-là que j'ai entendu parler du FODEFCA pour passer l'examen de CQP. Je me suis inscrit pour passer le concours pour pouvoir rentrer dans les formations. Depuis que j'ai rencontré FODEFCA, la manière dont je travaillais avant et la manière dont je travaille maintenant, beaucoup de choses ont changé. Par exemple, pour arracher les volants ou les billes, on frappe le volant jusqu'à le volant se casse parfois, mais avec le FODEFCA maintenant, on a des arraches pour lâcher le volant. On ne frappe plus les volants pour lâcher et les billes aussi. Mes projets actuellement, je veux que moi-même sois mon propre patron pour mon entreprise. Je compte avoir des apprentis à les former. Je remercie totalement le FODEFCA car c'est grâce à lui que je suis à ce niveau aujourd'hui. Merci aux prodiges qui nous a permis de connaître FODEFCA. Ceux qui sont mes collègues qui n'ont pas encore eu le diplôme CQP, de faire toutes leurs possibilités pour en obtenir cette aide pour trouver le diplôme CQP.
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2: Un peu. J'aimerais te raconter une petite histoire. 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Nous courons après l'argent, après le travail, après le temps. 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

0: puis il a ajouté : à la fin de notre vie, nous ne nous souvenons pas de l'argent. 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

0: Alors que tu es satisfait de nous, Amin.
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Bonsoir amis du blues et bonsoir amis du jazz. Nous consacrons toute une heure au jazz selon Eucloof. Talent, style et mélodie se conjuguent, se complètent, s'entremêlent et s'harmonisent dans l'artistique de ce guitariste américain unique en son genre qui sait rendre l'instant magique dès qu'on entre comme vous et moi sur les portées que comblent les notes à Eucloof.

Earl Cloof est un guitariste américain de jazz, né le 16 septembre 1954 à Détroit, dans le Michigan. Sa musique est influencée plus que tout par le guitariste country Chick Atkins, qu'il a invité d'ailleurs à jouer sur plusieurs de ses albums, et Cloof a su lui rendre l'appareil en l'invitant à jouer lui sur son album intitulé « Magic in Your Eyes ».

Après Sunset Island et Across the Sand, les deux premiers titres programmés, nous écoutons à présent The Highway Song de The Clouf, évidemment.

Amateurs de jazz et amateurs de musique tout court apprécient également la musique de Eucloof. Une musique dont le caractère mélodieux, épuré et ouvert est et demeure très séduisante à bien des égards.

Earl Clough refuse de se considérer comme un musicien de jazz. Il est pourtant l'un des pionniers de cette forme de jazz contemporain mêlant jazz, rhythm and blues et pop qu'il est convenu d'appeler « smooth jazz ». Il a par ailleurs enregistré des albums en commun avec des stars de ce genre tels que George Benson, Bob James pour ne citer que ceux-là. Earl Clough a également été membre de Return to Forever, un groupe de jazz fusion dont le leader n'est autre que Chick Corea.

Le doigté guitaristique de Urkloof n'est ni surchargé ni rapide, comme c'est le cas chez bon nombre de guitaristes de jazz. Urkloof a choisi de s'exprimer dans un style posé, clair, limpide, simple et surtout plaisant. Cela fait l'âme de ses compositions et de Canadian Sunset que nous écoutons.

Il faut dire et reconnaître que Earthclough est d'une discographie fournie. Living Inside Your Love, Magic in Your Eyes, One on One, Crazy for You, Two of a King, Night Song, Life Stories, Journey et Sudden Burst of Energy sont autant d'albums de Earthclough qui méritent de figurer dans la discographie de tout bon amateur de musique, ou tout simplement de tout bon amateur de jazz.

après Sleepyhead, nous prolongeons notre plaisir en compagnie de Eucloof, Living Inside Your Love.

fort de ses 13 nominations aux Grammy Awards et de ses millions de disques vendus, Eucloof est l'un des artistes de référence en matière de jazz crossover. Ceci lui donne d'être l'un des créateurs de smooth jazz les plus connus au monde.

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2: En studio avec moi ce matin, nos débatteurs sont bien présents pour décrypter un sujet qui vous touche. Monsieur Enes Baghidi et Monsieur Adrien Moussou sont bien installés. Vos réactions, questions et coups de gueule sont attendus par WhatsApp au 01 97 17 76 20 sur notre page Facebook Expression Libre. Mesdames et messieurs, installez-vous, on entre dans le débat. En politique, les rôles de manipuler, de marionnette et de faire valoir ont-ils toujours favorisé les hommes politiques qui en font une option? Question à laquelle nous essayerons de répondre ce matin dans Expression Libre. Monsieur Enes Baghidi, bienvenue, bonjour.
3: Bonjour Romain, bonjour à tous.
2: Et êtes-vous parvenu aussi au constat selon lequel il y a au sein de la classe politique des hommes qui ne s'en sortent bien en jouant, et bien sûr, les rôles de marionnette ou de manipuler?
3: Ah mais ben, je crois que il y en existe, il y en a toujours aussi, selon que les uns et les autres auraient bien voulu rester dans les actions politiques et n'ayant pas une grande capacité, soit de mobilisation, ou bien n'ayant pas grand-chose à apporter au sein de ce groupe politique. Mais ils veulent quand même s'y accrocher. Ils seront appelés à jouer d'autres rôles qu'on pourrait leur confier. Et c'est là où on sent quand même qu'il y a des manœuvres allant dans le sens de la manipulation, de l'instrumentalisation de certains acteurs politiques qui jouent parfois des rôles pas très décents, mais qui s'y plaisent simplement parce qu'ils arrivent à trouver leur compte dans ce système-là. Et c'est vrai que, vu de l'extérieur, ça ne paraît pas du tout, ça ne semble pas du tout vertueux, ça ne semble pas du tout honoureux. Et ça, il faut le dire. C'est dévalorisant à la limite parce que quand vous êtes une personnalité, vous avez une famille, vous vivez dans une communauté et on vous utilise comme un objet à la limite. Vous allez dans tous les sens des rôles pas trop catholiques. Moi, je crois que ce n'est pas admissible. Mais comme ces intéressés souvent ont des objectifs bien précis, ça ne les dérange pas pour autant. Ils estiment qu'ils sont bien dans leur...

0: Maintenant, il y a aussi que lorsque cela est perçu comme de la manipulation, ça pourrait ne pas l'être exactement aussi. Parce qu'il y a des raisons qui peuvent motiver certains actes, certains comportements qu'on observe et qu'on nous qualifie de peu orthodoxes, alors que c'est lié intimement à un objectif visé, un but qu'on veut atteindre. Et dans ce cas, on identifie des acteurs, c'est comme des jeux de rôle dans un feuilleton. Il y a des acteurs qu'on identifie qui pourraient bien jouer le rôle en question et on leur confie. Donc ça vous dit simplement que oui, on peut assister à des manipulations d'individus dans des actions politiques parce qu'eux-mêmes, ils auraient souhaité jouer ce rôle. Ils ont des attentes qu'ils veulent combler.
1: Lesquels?
0: Ah bien, c'est multiforme.
1: Ah,
0: Bon,
1: d'accord.
0: il y a toujours une raison pour poser un acte. Voilà.
2: Monsieur Adrien Moussou, bonjour.
1: Bonjour Romain, bonjour amis auditeurs détresse.
2: Est-ce parce que ces hommes politiques qui jouent ces rôles sont conscients qu'ils n'ont aucun poids politique?
1: Forcément, M. Choquet, ils n'ont aucun poids politique, qu'ils deviennent. C'est ça qui le fait adopter le statut de manipuler, de marionnette, de faire valoir tout ce que vous voulez, tout chicanchi, monsieur Chouki, en ce sens que, bon, pas de conviction, pas de vision politique. Il s'est fait comme matin, on s'est retrouvé dans un parti politique. Bon, se disant que c'est le parti de la majorité au pouvoir et que, en étant dans ce parti-là, on pourrait avoir des retombées, des issues, des opportunités. Bon, c'est à la quête de ces opportunités et autres issues-là qu'interviennent parfois des bisbilles entre le grand dirigeant ou et les responsables et ou le responsable du parti. Et lorsque le grand ou les grands dirigeants constatent que, bon, parmi les affidés ou les lieutenants, cet homme politique-là, avec qui on a maillé à partir depuis quelque temps, il faut quand même fragiliser l'adversaire. Et puis c'est fini. Au sein de même parti politique, vous comprenez, vous finissez par vous constatez finalement que désormais, certains ont revêtu les touches de taupe au niveau du parti pour se livrer à des mouchardages. Après avoir suivi avec des détails près tout ce qui se conçoit chez les deux partis, vont rapporter de l'autre côté pour se faire bien voir autant de choses qui entrent dans la manipulation politique, monsieur Choki.
2: Monsieur Bagdi, est-ce seulement pour conserver le pouvoir que des chefs d'État et autres dirigeants se voient obligés de faire infiltrer l'opposition en instant ces hommes politiques marionnettes ou manipulés?
0: Non, écoute, je vois que c'est des stratégies politiques. Hein.
1: Ah bon?
0: Oui, c'est admis, c'est admis.
1: C'est une stratégie
0: C'est admis.
1: politique,
0: Oui, c'est
1: c'est
0: admis.
1: standard. C'est-à-dire qu'il faut
0: Mais,
1: susciter des taupes, manipuler des gens là-bas
0: mais
1: pour sa
0: écoutez,
1: cause.
0: ça existe partout. Quand je prends les institutions à des niveaux très élevés, le FBI, vous savez, leur stratégie politique, on envoie des émissaires dans des pays pour quand même espionner.
1: Et vous appelez ça stratégie,
0: Oui, c'est
1: monsieur
0: une
1: Bagdi?
0: stratégie. C'est une
1: Moi, je n'appelle pas
0: stratégie.
1: ça
0: Non, c'est
1: stratégie.
0: une stratégie. C'est une stratégie simplement parce qu'il revient aux autres d'être vigilants. Parfois, on constate ceux-là pour qui vous voulez vous, à qui, dont on parle là, ces partis qui semblent être les victimes. Parce que vous dites, on a essayé
1: D'infiltrer.
0: d'infiltrer un individu qui, a priori, halogène et qui serait là pour jouer le rôle de taupe. Parfois, ces gens qui se comportent comme des dissidents.
1: Oui, justement, vous
0: Mais si
1: apportez
0: vous
1: de là le
0: acceptez un
1: problème.
0: dissident,
1: Pardon?
0: il quitte un parti et vous voyez très bien, mais vous le phagocytez.
1: Mais parfois, il n'y a pas, ils ne sont pas dissidents. Ils
0: Non,
1: étaient au départ dans
0: mais
1: le
0: je dis,
1: parti, M.
0: il y
1: Baguette.
0: a ce cas aussi.
1: Également, oui, d'accord.
0: Et après, les gens commencent par se plaindre pour dire, ah, il est venu, on l'a accepté, il a encore changé, il a repris, il nous a trahi. Quelle trahison! Non, c'est des. Moi, je crois que. C'est pourquoi je vous dis, depuis 90, en toute honnêteté, c'est maintenant la politique a commencé.
1: Vous êtes sûr là, au
0: Oui,
1: Bénin?
0: c'était trop facile.
1: Au Bénin là?
0: Oui, au Bénin, n'importe qui pouvait se lever pour se prétendre d'être un acteur politique avant.
1: Ah, mais pourquoi désormais.
0: Il n'y a aucune finesse.
1: Aujourd'hui, il y a de la finesse, M. Baguidi,
0: mais, vous voulez dire. Je dis, ça semble mieux organisé.
1: C'est, ah bon?
0: Il y a des niveaux de faiblesse. Il faut en toute chose. Ah. Ça, d'accord. Mais je crois que ça, il y a plus de finesse aujourd'hui. On ne voit plus les acteurs politiques qui valser, intervenir comme veut tous azimuts. Non. Et au moins, ils nous ont collé la paix. M. Amoussou, sur ce plan, c'est un capital qu'on peut vraiment vendre très, très cher à l'extérieur. Et c'est dans ça que, bon, tel que je dis, ma base m'a dit, j'ai démissionné à cause de ma base, alors qu'il n'a aucune base. C'est ça qui a concouru à cela. Donc, moi, je crois que, même dans nos vieux temps, hein, c'est des stratégies de guerre aussi. Il faut envoyer, puisque si vous n'avez pas l'information, comment vous pouvez abattre l'ennemi? Donc, on peut envoyer des taupes. Il revient aux autres d'identifier ces taupes-là et de les donner des limites, de les mettre à une position telle qu'ils n'auront pas accès aux informations sensibles. Ce n'est pas pour les chasser du groupe, non. Mais vous les maintenez là aussi, ils vont vous aider aussi à savoir ce qui se passe de l'autre côté. Vous les observez pour voir leur mouvement. Donc moi, je crois que c'est les autres qui ont été excusés du peu. Bon, on n'en a pas cité, hein. Mais très ceux qui se veulent victimes de ces choses, ils sont des idiots, simplement. Ils veulent tout consommer, tout individu, parce qu'ils veulent grossir leur nombre en termes de militants, de partis. On accepte tout le monde. Mais si vous acceptez tout le monde, dans ce tout-là, il y a tout. Donc, moi, je ne m'en plains pas pour ces détails-là. Non.
1: Si ceux qui vous encouragez cela.
0: Non, pas encourager, mais. Mais il y a des acteurs qui vont jouer ce rôle.
1: Mais il faut encourager ça, mais c'est ça que vous dites là.
0: Non, je n'encourage pas, mais c'est du factuel.
1: C'est ça.
0: Et ça existera toujours. Ceux-là dont vous, peut-être, vous parlez, je n'en sais rien, mais observez-les dans une autre vie, dans une autre position. Et vous aurez constaté qu'ils ont aussi utilisé des taupes lorsqu'ils étaient à une position dorée. C'est pourquoi ils diraient que c'est une pratique qui existe.
1: Malsaine.
0: C'est pourquoi on dit, c'est que quand les gens me disent qu'il y a de l'argent sale, quelqu'un vous dit, mais si vous avez jamais vu de l'argent qui est vraiment sale. L'argent, c'est l'argent. Donc, selon l'interprétation de chacun, il analyse les sources de revenus d'une tierce personne, il estime qu'il y a de l'argent sale. Mais l'argent sale va acheter une voiture propre, va construire une belle maison. Mais c'est ça. Donc, moi, je crois que. Je préfère parler des individus qui jouent, qui acceptent de jouer ce rôle-là. Quelle leçon ils donnent à leur famille? Quel exemple ils donnent à leur famille, à leurs enfants, à la communauté? Est-ce qu'ils sont à l'aise dans ce rôle? C'est plutôt eux. Et c'est pourquoi il dit, je prends un acteur dans un feuilleton qui accepte de jouer le rôle de fou, le rôle de délinquant, le rôle d'un riche, ainsi de suite. Chacun choisit le personnage qu'il veut incarner.
1: Là, c'est un feuilleton.
0: Ah oui.
1: On l'a compris, non? Alors, donc, le scénariste sait à quoi s'en tenir, monsieur Baguidi.
0: C'est la même chose.
1: Oh, mais ici, non. Et puis, ça peut être vagondé, là, ici, en politique, monsieur Baguidi. Parce que vous m'avez posé la question.
0: Vous pensez que c'est facile à un enfant, là, de voir son papa jouer le rôle d'un fou dans un feuilleton?
1: Oh là là.
0: Ah, c'est pas toujours facile.
1: Attention. Si, au départ. Mais. Et c'est par exemple, son père. Un cinéaste ou
0: mais,
1: un
0: y a, acteur. Mais je vous dis, il y a des enfants qui ne supportent pas.
1: Bon,
0: il faut,
1: là, c'est un travail psychologique à faire.
0: Oui,
1: là,
0: c'est ce que je dis.
1: M. Baguidi.
0: Oui, c'est ce que
1: mais
0: je dis.
1: Mais le cas présent, politique, mais, nous sommes là où c'est ça.
0: Mais il joue ce rôle-là. Il amène la fortune à la maison.
1: Oui.
0: Quoi le problème?
1: Ah bon?
0: Mais c'est ça aussi. C'est comme une femme qui est l'épouse d'un braqueur.
1: Ah bon?
0: Et qui le sait, qu'elle vit avec un braqueur. Mais elle vit dans l'opulence, elle s'en fiche.
1: C'est ça.
0: Ça existe.
1: Aucune gêne.
0: Par contre, d'autres pourraient avoir peur. Et rien que pour ça, quitter la maison.
1: Justement.
0: Oui, donc, ça varie. Mais ceux-là qui ont identifié, c'est pourquoi il dit, ce que nous qualifions de taupe, oui, le rôle de taupe existe. Parce que c'est à cause de ça que le mot existe. Maintenant, vous êtes dans un groupe politique. C'est à vous d'être vigilant et d'observer le comportement, les mouvements de chaque membre et de savoir qui vous allez associer aux instances de décision à un niveau plus élevé. Mais très souvent, c'est aux dissidents, ceux qui qualifient de dissidents, c'est à eux qu'ils accordent la part belle. Ils sont privilégiés. Parce qu'il a craqué la porte de l'autre côté et il vient, on l'accepte. Alors, vous ne savez pas pourquoi il a quitté. Donc, moi, ça paraît malsain. C'est pas que j'admets cela, mais je constate simplement que c'est une pratique qui existe, que les gens exploitent. Et c'est ça qui m'amène à ne pas trop croire à la chose politique, politicienne.
1: Là, oui, là, nous vous connaissons pour ça.
0: Alors,
1: donc, M. Bagdi, direz-vous que ces années ici, les opposants ne sont pas allés à la mouvance et la majorité présidentielle n'était pas promue.
0: Mais je dis ça a toujours existé, c'est ce que
1: Applaudissez-vous cela aussi ou... C'est avec ça que le compte de...
0: Mais est-ce qu'il y a à applaudir ou à ne pas applaudir? On constate simplement.
1: Ils mangent la beefsteak.
0: Ils bavent la beefsteak. Et moi, je consomme mon atassi.
1: Ah.
0: Je suis aussi à l'aise dans mon atassi.
1: Vous délayez vous autres?
0: Ah oui, pourquoi pas.
1: D'accord.
0: Mais ils sont à l'aise dedans.
1: Ils sont à l'aise dedans.
0: En tout cas, chacun paye pour...
1: Vécu climatisé, plaque bleue.
0: Oui.
1: Quatre corps à bord.
0: Ah. Qui est con?
1: Qui ne va gagner des millions
0: donc
1: ou des
0: c'est
1: milliards.
0: Ça, c'est ça. Alors, tant qu'on va mettre autant de moyens pour contenter les acteurs politiques, nous allons toujours assister à ça.
2: Monsieur Adiamoussou, est-ce toujours à coup d'argent que les dirigeants s'attachent les services de ces hommes politiques ou y a-t-il d'autres promesses?
1: Non, argent, non. Mais il y a des promesses. Il n'y a pas que les espèces se sont trébuchantes qui fassent vaciller ou... Qui fasse venir droit à la bouche à ceux-là qui. À ces hommes-là qui veulent bien jouer ces rôles de pantin, à la limite du marionnette, de manipuler, de faire valoir ou servir de faire valoir, non? Et certainement qu'il y a également des promesses. Ou vous prenez ici d'abord, après on verra, lorsque nous aurons la victoire, c'est au jamais, il y aura de la promotion, vous pouvez faire promouvoir des gens, vous pouvez positionner aussi des gens à nommer ou à bombarder des postes. Mais c'est alléchant, non, M. Chouki. Donc, ça veut dire que pas forcément tout le temps coup d'argent. Il y a certains qui n'ont même pas. Les espèces sont notées trébuchantes, non. On ne leur en remet nullement, mais ils patientent le temps la victoire pour se voir confier des postes, M. Chouki. Ça veut dire qu'il n'y a pas que l'argent, il y a également des promotions futures. Ou des promesses de promotion et bien d'autres considérations, M. Chouki. Mais pour quelle moralité? C'est la question qu'il faut quand même se poser, non?
2: Justement, M. Bagdi, ne devrait-il pas y avoir une gêne ou une honte pour les familles et proches de ces hommes politiques?
0: Bon, tout ce qui est décent devrait susciter cette gêne-là dont vous parlez. Mais je dis, si on a des gens dans la société qui ont des comportements déviants, qui ont des vices, mais qui vivent dans la communauté, alors il faut l'admettre aussi. On a des délinquants, on a des méchants, on a des truands qui vivent dans la communauté, on a des menteurs qui vivent dans la communauté avec nous, mais qui se sentent quand même à l'aise dans une certaine mesure. C'est la même chose. Tout le monde n'est pas préparé pour jouer ce rôle. Hein. Non, c'est pas tout le monde.
1: Ah bon?
0: Tout le monde, monsieur Amoussou, vous auriez accepté de jouer ce rôle de taux?
1: Pour le moment, je n'ai pas au bon programme.
0: Voilà.
1: Pour le moment.
0: Mais il y a des gens qui sont prêts à le faire. Et ils reviennent dans la communauté. Parce que la communauté elle-même ne sanctionne pas. C'est admis. Vous savez, moi j'ai remarqué quelque chose. Pendant longtemps, il y a des peuples, quand on entend une seule personne qui a commis une erreur au point d'aller en prison, ça constitue une honte pour toute sa famille.
1: Oui.
0: Mais dans le même temps, il y a des peuples, quand les leurs vont là-bas, le monsieur revient, il devient héros.
1: C'est vrai, M. Bagué.
0: C'est ça aussi. Donc, tout est question d'éducation, de culture,
1: de centre d'intérêt.
0: Centre d'intérêt.
1: C'est ça.
0: Il y a beaucoup de déterminants.
1: Dignité, full camp.
0: Oui, ça existe. Donc moi, c'est tout ça qui fait le monde. Et une fois encore, je reviens pour dire maintenant, quand nous savons qu'il y a eu tout ça, quand ces acteurs-là nous parlent, c'est à nous de les observer et de savoir ce qu'il faut tirer comme vérité ou bien mensonge. Et ils nous l'ont dit. Les promesses électorales n'engagent que ceux qui y croient.
1: Mais l'ordre des élections nous empêche véritablement de nous exprimer, de les sanctuarer, M. Baguidi. Ou vous croyez sanctuarer certains qui ont des comportements
0: blablables,
1: bizarroïdes, mais ils sont promus, élus, célébrés.
0: Non, comment on nous empêche
1: de... Ils sont élus, célébrés, ils sont élus à Valar.
0: Ils sont élus par le peuple.
1: Ah bon, M. Baguidi?
0: Ah oui, élu par le
1: Puisque
0: peuple.
1: Puisque le peuple s'est rendu aux urnes.
0: Mais le peuple s'est rendu aux urnes.
1: Il s'est élu.
0: Oui.
1: Bon.
0: Là, nous allons passer mais le peuple est libre hein,
1: de
0: boycotter les élections, de ne pas boycotter.
1: D'accord.
0: Maintenant, vous sortez pour voter et vous dites que vous êtes mécontent. Non. Il y a plusieurs expressions. Il y a l'abstention, non.
1: Oui.
0: Il y a le bulletin nul, non.
1: Oui.
0: Il y a le suffrage exprimé.
1: Oui.
0: Il y a le vote même qui est fait.
1: Oui.
0: Alors,
1: mais
0: vous choisissez.
1: Malgré ça, parfois, on vous dit que ton champion est élu, il est élu. Et ton champion même s'en prévaut déjà, même avant que l'élection ait lieu. Que lui passera, quel que soit.
0: Oui, parce qu'il connaît son peuple, c'est que son peuple va l'accompagner.
1: Ah bon?
0: Ah oui, moi, c'est ce que je note. Donc, c'est vous dire que c'est la société qui est comme ça, malheureusement.
1: Perverti, M. Baguidi.
0: Par contre, ce qu'il faut, il faut quand même déplorer, les acteurs politiques, ils sont là pour décider à notre place, très souvent. C'est là où on aurait quand même voulu que ce soit des gens vertueux qu'on devrait pouvoir retrouver à ces différents niveaux, parce que leur décision engage tout le peuple, la vie des populations. Mais si ce n'est pas des gens sur qui on doit compter, et ils vont prendre des décisions, ils peuvent prendre des décisions qui vont simplement dans le sens de les arranger, ou d'arranger leurs proches, au détriment du grand nombre. C'est ce qui est à craindre. C'est pourquoi, moi, je dis oui, c'est une pratique. Mais une pratique quand même qui est à déplorer. Mais est-ce que nous avons les moyens de l'arrêter? Chemin faisant, on y parviendra. Quand on aurait garé le niveau de maturité qu'il faut, à l'image des grandes démocraties que nous connaissons, où les gens comprennent mieux de quoi il est question, et ils ont la possibilité d'opérer des choix responsables, si on en arrive là, bon, le mal serait réduit. Mais tant qu'on serait dans ce fourre-tout-là où la majeure partie des électeurs ne comprend rien du tout, quand on leur dit « allez dans tel sens-là », ils y vont, contre quelques miettes, bon, qu'est-ce qu'on peut attendre de M. Amoussou?
1: Ah, voilà pourquoi on déduit, c'est attendu.
0: Donc l'argent dont vous parlez là,
1: oui.
0: Qualifié de sale, va entretenir ces populations qui accordent encore leur suffrage à ceux-là que nous sommes en train de dénoncer.
1: Oui, parce que ça me rappelle, certains hommes politiques ont pu dire que lorsque tel dit d'aller à gauche, on va à gauche, à droite, on va coucher. C'est ça, quoi. Quand je reviens, on venait donner cet exemple.
0: Et la suite, ils sont toujours là, non?
1: Ah oui, bien positionnés, alors là. Des personnalités de la rampe avec M. Baguidi.
0: Voilà.
2: Monsieur Adrien Moussou, est-ce à dire que ces hommes politiques n'ont aucune personnalité?
1: Tenant au sens de l'honneur de la dignité, nous pourrons conclure qu'ils n'ont aucune dignité, aucune personnalité. Mais il se fait que malheureusement, comme M. Bagny l'a un peu clarifié, mais on dit que ce sont des personnalités. Elles sont des hautes personnalités à la limite, et puis bien positionnées. Mais c'est ça qui est la question. Et de constater, nous autres, nos impuissances par rapport à cela, M. Choki. Et oui, et à l'occasion de certaines cérémonies ou dans des milieux, oh là là, quels ne sont les honneurs dus à leur rang. Seulement que, comme moi je l'ai souvent dit, bon, chacun doit pouvoir avoir une conscience. Et c'est-à-dire qu'on a une conscience, malgré les honneurs dus au rang, la conscience vous renvoie à un certain nombre de choses, ou un certain nombre de questions. Quand vous serez seul face à votre conscience, ai-je bien mérité cet honneur-là ou ces honneurs-là qu'on m'a rendu, ces qualificatifs-là qui m'ont été attribués, M. Choki? et bien d'autres questions que j'oublie. Parce que le sens moral recommandait que juste autre posture. Mais quelle est cette posture-là? Bon, on se pose bien des questions, M. Choki.
2: M. Nesbagidi, conclusion.
0: Non, je pense que ces comportements que nous observons sont simplement liés à des buts visés par certains individus. Ce but-là qui consiste à tout prix à gagner quelque chose qui l'oeil, à aller occuper une position dont il rêve. Il y a aussi le manque de vigilance des uns et des autres. Ce besoin d'agrandir son cercle, d'augmenter l'influence de leur parti à travers quelques personnages qu'on pourrait penser de personnages dignes, mais qui en réalité seraient dans d'autres rôles. Donc, du point de vue pédagogique, ça inspire très mal les jeunes qui pourraient penser que c'est ça la norme. Et cette norme-là, elle n'est pas admise dans toutes les sociétés. Et c'est le cas dont nous parlons, oui, je dis que c'est une pratique qui existe. Je soutiens que c'est une pratique qui existe. Mais on aurait voulu que ces acteurs-là soient démasqués et que des actions soient menées à leur encontre. Là, les jeunes sauront que quand vous comportez de cette façon, voilà ce qui vous attend. Et ça pourrait réduire un peu ces pratiques. Donc, la politique en Afrique, elle est cela. On fait de feu tout bois pour atteindre ces objectifs. Malheureusement, c'est ce à quoi on assiste en politique politicienne sous nos cieux. Vivement que cela change un jour, pour que nous nous rapprochions de la vraie démocratie, celle-là qui permet de construire véritablement une nation.
2: Monsieur Adrien Moussou.
1: Une belle apparence ne fait pas de vous une bonne personne tant que votre cœur demeure sombre. J'ai cité là William Sinclair et qui vos conclusions également par rapport aux conclusions du débat que nous venons de faire en interrogeant les hommes et femmes politiques. C'est ce que c'est que le sens de la dignité, de l'honneur, de la probité, parce que trop souvent, en certaines circonstances, à l'occasion de certaines cérémonies, oh là là, on vous dit que tel a eu le sens de probité, le sens de l'honneur, le sens de la dignité. Et vous posez des questions pétrifiées dans votre siège, M. Choki. Vivement que de plus en plus, il y a des hommes et femmes politiques dans nos pays africains tendant vers la vertu. Certes, aucune œuvre humaine n'est parfaite. Nous sommes tous perfectibles, y compris moi qui vous parle, M. Choki. Mais je veux bien croire que la balle se retrouve plus dans le camp de nos hommes et femmes politiques qui, chaque jour que Dieu fait, devraient pouvoir se livrer à cet exercice-là, celui de l'introspection par rapport au champ politique dans lequel ils se retrouvent.
2: Bonne journée à toutes et à tous. À demain.
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4: Mon ami, approche un peu. J'aimerais te raconter une petite histoire. 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Il regardait simplement le soleil se coucher. Je lui ai demandé, « Seigneur, quel est le secret du bonheur ?» Il m'a regardé avec un sourire et il m'a répondu, « Mon ami,

difficile à ajouter. À la fin de notre vie, nous ne nous souvenons pas de l'argent. Nous nous souvenons des personnes que nous avons aimées. 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